0: c'est du recyclage.
1: Non. Je rappelle aux crétins qui mettent les papiers dans le sac jaune que c'est dans le sac bleu que ça se met, bordel.
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0: Merci à vous.
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0: On va y arriver.
1: J'en ai chaud.
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3: Je ne réponds puisque t'es à côté du téléphone. Réponds. Me réponds, t'es à côté du téléphone. Pourquoi tu réponds pas? T'es ici à côté du téléphone. Qu'est-ce que c'est ça? Allô, oui, allô, allô, allô.
4: Allô, ah, c'est toi. J'avais peur de tomber sur ta femme, j'ai déjà téléphoné deux fois, j'étais obligée de raccrocher.
3: Salut Gérard. Non, non, tu me déranges pas, il faut préparer cette réunion syndicale.
4: Oui, mais pas tout seul. Nicole est à côté.
3: Ah, oh, écoute, c'est tellement ça, mais c'est tellement ça, mais c'est tellement ça, tu sais.
4: Mais tu peux vraiment pas parler?
3: Non! Et c'est le problème qui va se poser dans cette réunion politique.
4: Bon, d'accord, écoute, demain après-midi, je peux te voir. Est-ce que tu peux te rendre libre?
3: Attends, là, il y a un problème. On a une question fondamentale, là.
4: Nicole est vraiment tout à côté de toi?
3: Mais c'est exactement ça! Exactement!
4: Bon, ben, je comprends, je comprends. Dis-moi seulement par oui ou par non. Si tu es libre, demain.
3: Oui, demain. Tout le monde sera à la réunion syndicale. J'y serai, toi, tout le monde. Tu vois?
4: Bon, ben voilà, hein. Ok, c'est clair.
3: Voilà.
4: On se voit demain. À quelle heure?
3: Mais je peux pas dire ça devant l'Assemblée, écoute.
4: Qu'est-ce que tu penses de 14h?
3: Non, on peut obtenir un chiffre plus important de la direction.
4: 14h30.
3: Il faut placer la barre plus haut. La barre plus haut.
4: Barre plus haut, 15h.
3: Voilà, c'est le chiffre exact de nos revendications. Tu comprends? Là, il faut être précis. Hein? Eh ben là, je peux pas le dire.
4: Ah bah oui, évidemment. Écoute, je te propose qu'on se retrouve...
3: Dépêche-toi, Gérard. Gérard, dépêche-toi. Dépêche-toi.
4: Ah, à l'hôtel Beau Séjour. C'est quand même l'hôtel de notre première rencontre.
3: Non, c'est trop... Tu vois? C'est trop...
4: Ah oui, trop près de chez toi.
3: Voilà, voilà.
4: Bon, alors écoute, qu'est-ce que tu dirais de l'hôtel des quatre saisons?
3: Non, il y a un problème. Non, il y a un problème, là. Il y a quand même un problème.
4: Non, t'as raison, il n'y a pas de parking.
3: Eh, hey, tiens, exactement, exactement.
4: Je vais pas faire la liste des hôtels, il y en a 300.
3: Mais non, je te demande pas ça, Gérard. Écoute-moi, Gérard. Nicole est sortie un moment. Donnons-nous rendez-vous demain à 15h45 à l'hôtel des chasseurs en banlieue. 15h45 à l'hôtel des chasseurs, tu es d'accord?
4: Ah non, je peux pas, j'aurai pas ma voiture.
3: Je passerai te prendre. Mais non, je pourrai pas.
4: Allez,
3: et non.
4: Où tu seras?
3: Dans le centre.
4: Dans le centre.
3: Dans le centre.
4: Dans le centre.
3: Répète pas ce que je dis dans le centre.
4: Mais où? Dans le centre.
3: Dans le centre, dans le centre. Au centre de la discussion.
4: Au centre.
3: Oui. Oui, au centre de la discussion. Au centre. Le centre.
4: D'accord, Nicole est revenue.
3: Et voilà! Exactement!
4: Mais alors, hein, qu'est-ce qu'on fait? C'est affreux de te sentir comme ça, mort de trouille.
3: Non, non, personne ne peut mettre en doute mon courage politique. Personne, personne.
4: Tu as peur de perdre ta tranquillité conjugale.
3: Mais arrête, tu me fais rire.
4: Tu dois pas avoir l'air con à faire tout ce cinéma devant ta femme avec ce rire idiot en plus. Bon, écoute-moi, je te propose une dernière chose.
3: Hein?
4: Va faire pisser le chien et téléphone-moi d'une cabine.
3: Je peux pas!
4: Pourquoi?
3: C'est déjà fait!
4: Oh, c'est pas vrai, mais tu pouvais pas attendre. Là, t'es vraiment nul.
3: Non, non, mais tout va s'arranger, tout va s'arranger.
4: On laisse tomber.
3: Attention! Alors là, je peux aller jusqu'à la rupture. Il faut se le dire.
4: Oui, ah,
3: je peux aller.
4: Très fort, hein.
3: Oui.
4: C'est fou ce que tu me fais peur.
3: Oui.
4: Allez, salut.
3: Et vous me reverrez que quand il y aura un programme précis, dans un cadre politique précis. Ok? D'accord. Salut! Oh! Elle est complètement folle.
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0: Moi, je trouvais que c'était bien pour une reprise de 16 ans de retrouver ce titre-là. Destiné.
1: Ouais, destiné, ouais.
0: Bah, salut mon Titi.
1: Oui, ça va bien.
0: Mais comme tu es beau, tout bronzé.
1: Pas trop. Hein.
0: C'est la marque des lunettes.
1: Ouais, c'est ça.
0: Qu'est-ce que t'as fait? T'as oublié de. T'as bronzé pour protéger tes yeux.
1: C'est ça, c'est ça.
0: Les beaux yeux bleus, c'est de ça. Cyril,
1: et la marque de la casquette aussi, parce que je ne me sépare plus de la casquette, malheureusement.
0: Les amis, on est ravis de vous retrouver pour cette nouvelle saison. J'étais en train de calculer il y a quelques minutes de ça. Si vous nous suivez depuis le début, votre enfant aujourd'hui a 12 ans.
1: C'est ça.
0: Oui, 12 ans que nous sommes là derrière le micro. Chaque semaine pour vous proposer le meilleur de vos souvenirs, le meilleur des années 80-90. On vous y plonge chaque semaine avec, comme toutes les saisons, nous avons les rubriques que Thierry a soigneusement préparées.
1: Exactement,
0: tout l'été,
1: exactement,
0: un petit peu comme les devoirs de vacances.
1: Je travaille un peu pendant l'été. Et puis après, on rajoute ce qui est d'actualité parce que voilà.
0: Oui,
1: c'est parce qu'il y a de l'actualité.
0: Il y a de l'actu pendant les vacances, forcément.
1: Exactement. Par exemple, que sont-ils devenus? On va rendre hommage à Bonnie Tyler qui nous a quittés récemment.
0: Oui.
1: Qui est une grande dame de la chanson, bien sûr.
0: Tout à fait, oui.
1: Les Improbables, ce sera Au Petit Bonheur, Jeu du Soleil, une chanson de circonstance.
0: Ah oui, du soleil. On en a, hein.
1: Il a fait chaud, hein.
0: Moi, je dis pas que non pour que ça continue un petit peu. Hein.
1: Oui.
0: Parce que certains disent, il fait chaud, il était hiver. Non. Bon, je veux encore du soleil.
1: Exactement. Et puis, histoire de la chanson, ce sera Étienne Dao, Tombé pour la France. Voilà.
0: En tout cas, on espère que votre été s'est bien passé. Vacances ou pas, peu importe. En tout cas, on espère que toute la petite famille de Backspin va très bien. Merci à vous une nouvelle fois pour toute la saison de nous suivre partout en France, les pays francophones,
1: oui.
0: La Suisse, la Belgique, l'île de la Réunion, le Canada et vous à travers les applications et également le web à nous suivre à l'autre bout de la planète. Moi, cette semaine, pour cette reprise, je vais parler de Prince, je vais parler de Céline Dion et puis bien il y a le live, hein, on n'oublie pas
1: le live
0: que l'on vous propose cette semaine. Je vous ai trouvé un live de Sex Bomb. Franchement, Tom Jones et
1: oui.
0: Helen Fisher, qui est une des plus grandes chanteuses ayant de la réussite du côté de l'Allemagne. Ce duo est absolument, mais alors, incroyable.
1: De la bombe.
0: C'est de la bombe. Merci de le souligner, Thierry. Sex Bomb, tout à l'heure, ça sera le live que l'on va vous proposer. De la bonne musique années 80,
1: hein.
0: Avec aussi tous les remixeurs qui font partie de la famille Backspin.
1: Il y en a un, c'en est un.
0: Ah bah
1: ça.
0: Oui.
1: Ah oui.
0: Il est islandais. Oui, tu te souviens de celui qui est islandais?
1: Non, il y en a un.
0: Linur Sölvi.
1: Oh là.
0: Ah bah oui. ce monsieur fait des...

0: Une chanson, une histoire.
1: Eh bien, la première de cette nouvelle saison, ouais. Thierry, une chanson, une histoire.
2: Première histoire d'une chanson, ça va être « Tombé pour la France » d'Étienne Dao. Donc, c'est une chanson enregistrée au studio Guérilla de Londres et parue en 1985 sur le mini-album homonyme, puis la même année en single et enfin intégrée l'année suivante sur le fameux album Pop Satori. Au début de, en mars, avril 85, Arnaud Turbouze, donc le grand ami de toujours d'Étienne Dao.
3: Adélaïde pour le titre. Il a fait une chanson, oui.
2: Mais justement,
3: Adélaïde.
2: Justement, je vais en parler. Compositeur de Dao, lui propose une chanson, Tombé pour la France, mais ce n'est pas la chanson qui sortira un mois plus tard en 45 tours, puisque Dao valide les paroles, apprécie les accords, mais n'aime pas le rendu trop lent de la chanson. Il va réécrire la musique et ainsi naquit Tombé pour la France. Mais le plus comique dans l'histoire, c'est que la version de Tombé pour la France d'Arnold Turbouze, donc la première qu'il a proposée, va devenir Mademoiselle Adélaïde. Justement, en fait, il va récupérer la musique de Mademoiselle Adélaïde qui devait être Tombé pour la France paroles, et il va changer les paroles et il va faire un duo avec Zabou. Et la chanson s'appellera Mademoiselle Adélaïde. Arnold Turbouze a composé une chanson pour Dao et pour lui avec les mêmes accords de départ. Et malgré ça, les deux chansons cartonnent au top 50, puisque Mademoiselle Adélaïde se vendra 500 000 exemplaires et Tombé pour la France, premier single de Dao à figurer au top 50, se classe durant 19 semaines consécutives de juillet à novembre 85, se vendant les deux premières semaines à 40 000 45 tours par jour. Il vendait 40 000 45 tours par jour. Ça va devenir un tube et marquant le début d'une frénésie médiatique intitulée La Dao Mania. Le clip est réalisé par un inconnu à l'époque, mais qui deviendra un grand réalisateur. Alien, Amélie Poulain, Un dimanche de fiançailles, Délicatessen. Et bien sûr, vous avez reconnu Jean-Pierre Jeunet. On peut entendre dans toutes les premières secondes du morceau un bref extrait de l'album Zoulouk de Jean-Michel Jarre, qui est l'idole qu'adore Étienne Dao. Tombé pour la France est une des préférées d'Étienne, qui la chante à tous ses concerts et aussi la plus attendue du public. À noter que le 13 février 2026, le groupe René Matmata publie sa reprise de la chanson en single digital. Le groupe mentionne sur les réseaux « Finalement, on les aime bien les René », puisque Dao et René, lui aussi, une belle reprise de Matmata, Tombé pour la France.
3: Bon, la ville de Rennes, hein, pas ouais, le truc avec...
2: Ouais,
3: les
2: non, non, pas les...
3: Hein, rien
2: non,
3: à voir avec celui de Noël.
2: Pas la bête, hein. Pas la bête, la ville de Rennes, voilà. L'histoire de Tombé pour la France, qui est devenue Tombé pour la France, mais aussi... Mademoiselle Adélaïde.
3: Toute petite parenthèse du titre, du premier titre qu'on a écouté, qui avait été déjà sorti par notre ami Cedric Rework, Destiné. Il en avait fait une version, Cédric, et elle était absolument géniale. Là, c'est les Darons, qui sont un groupe de remixeurs français qui sont en train de reprendre pas mal de titres avec français. Philippe Corti.
2: Oui, Philippe Corti.
3: Ok, voilà. Merci, Titi.
2: Voilà.

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0: colle bien à l'été, n'est-ce pas, avec Magazine 60. Pierre, si tu nous écoutes, on t'embrasse bien fort. Pierre, qui est bien sûr l'interprète, le chanteur de ce groupe, des Don Quichotte.
1: Don Quichotte.
0: Don Quichotte, oui.
1: Ouais.
0: On va tout à l'heure. On tient à le remercier maintenant, parce qu'on va passer le titre. On l'a eu en fin de saison dernière. Notre chiga du lourd.
2: Du Nord, ouais.
0: Notre ami Christophe, qui a eu la gentillesse, les amis. Allez le retrouver, bien sûr, sur les réseaux sociaux. Vous taguez, vous likez ses titres sur YouTube, notamment le titre Dance All Night. Il nous a fait le cadeau à tous les deux, à Thierry, ouais, à moi-même.
2: Ouais. Avec une dédicace.
0: Ouais,
2: avec
0: alors on a la photo dédicacée. Rien que pour Thierry, rien que pour moi.
2: Ouais.
0: On a également le maxi 45 tours vinyle.
2: Ouais.
0: Chacun en a le nôtre.
2: Il est magnifique.
0: Il est magnifique et tout à l'heure on vous fera découvrir la version. Alors j'ai regardé derrière, il y a effectivement, en plus je sais pas si t'as remarqué, c'est numéroté, hein.
2: Ouais,
0: voilà,
2: ouais, j'ai vu.
0: Moi j'ai le numéro 151 de ce titre là, Made in Funk, notre ami Christophe avec Dance All Night. On a la version extended et la version Funk Edit. On va réfléchir d'ici tout à l'heure,
2: ouais. Celle qu'on va, moi en passer. Tout cas je l'ai mis dans ma playlist dans ma voiture et je l'écoute très très régulièrement.
0: Notre ami Christophe, ouais, sera sur les platines de votre émission tout à l'heure. Mais pour le moment, celui que je mets à l'honneur dans cette première émission de la saison, ben c'est Prince avec la compilation des titres rares, inédits. Timeless va donc ponctuer cette fin d'été, couvrant 4 décennies de création. Timeless est sorti dernièrement, c'était le 28 août dernier. C'est encore tout frais. Et il a réuni des morceaux exclusifs et rares tirés de la colossale collection d'enregistrements jamais dévoilés du vivant de la légende Prince. C'est une immense annonce pour les fans de l'artiste, conçu comme une apnée sans retour dans près de 40 ans de la carrière du mythique chanteur. Timeless va rassembler une poignée de titres créés de 1977 à 2016 du rock à la soul caractériste de Prince, retraçant son ascension et toute sa diversité musicale. Avec ses 10 chansons, l'opus est d'exception,

0: remet certaines archives trop longtemps méconnues sur le devant de la scène pour rappeler à quel point la musique de Prince, intemporelle, comme le stipule le titre de l'album, a rassemblé des générations autour d'un art commun. Après donc la réédition de luxe de Diamond and Pearl, c'était en 2023, si vous vous souvenez, la plongée dans l'univers protéiforme, et foisonnant de Prince continue à travers l'exploration de The Vault, un coffre fort créatif d'une extrême richesse. Or, parmi les morceaux de Timeless, on trouvera des pépites comme With These Tears, initialement confié à Céline Dion, ou encore une première version de Tick Tick Bang enregistrée en 1981. Timeless est tombé entre de bonnes mains puisque la production a été orchestrée par Chris James, le producteur nommé aux Grammy Awards et ancien associé de Prince, ayant notamment travaillé avec Art Official Edge. En 2014, l'album sera également disponible en vinyle Marble Violet pour rendre un hommage esthétique l'extraordinaire Purple Rain. Pour patienter, il y a un titre qui est paru, Stone, que l'on va d'ailleurs écouter dans quelques petites secondes, qui a été enregistré en 1995 dans les studios de Paisley Park et qui a été partagé par Records and Legacy Recording 2 mois avant la sortie officielle de Timeless. Donc à l'origine, le titre d'abord intitulé Nothing Left to Give a été composé par Sandra Saint-Victor, anciennement membre du groupe de soul R&B américain The Family Stand.
1: D'accord.
0: Voilà. Donc on va s'écouter ce titre qui est sorti très peu.

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0: Alors vous l'avez peut-être vu dans l'été, hein. Mais c'était pas le bon flash. C'était peut-être le flash pour excès de vitesse, je sais pas. Hein. Ouais.
1: Deuxième titre de...
0: De Stéphanie
1: flash.
0: De Monaco. Ouais. C'est vrai que ce n'est pas un titre qu'on écoute habituellement dans Bugsmith. Ça fait un bail que nous l'avions pas passé, mon cher Thierry.
1: Ouais. Voilà. Mais tu l'avais passé en version anglaise ou en version italienne ou un truc comme ça. Tu nous avais trouvé une version...
0: Ouais, j'ai passé un truc comme
1: ça. Ouais, chanté d'une autre manière.
0: D'accord. Voilà. C'est possible, hein.
1: Ouais.
0: On garde la patate, hein, bien évidemment.
1: Exactement. Allez.

0: C'est pour les années 80, 90, chaque semaine, les amis. On va vous emmener dans le meilleur de vos souvenirs et vous faire rire, vous faire pleurer également de rire.
1: On va essayer.
0: Cela va de soi. Et puis, vous apprendre pas mal de choses. Celui qui excelle dans ce domaine-là, c'est Monsieur Thierry. Allez, vas-y.
2: Vous n'aviez plus de nouvelles de ces chanteurs, acteurs, people des années 80-90. 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
0: Avec 12 ans d'expérience,
1: ouais,
0: quand même,
1: hein. c'est pas mal. On n'est plus de novices.
0: Oh là là là là là là.
1: Allez, que sont-ils devenus? Ben alors, c'est malheureusement, on sait qu'est-ce qu'elle est devenue, puisqu'on va vous, on a perdu une grande dame de la chanson internationale cet été. Elle nous a quitté trop jeune, comme d'habitude. Bonnie Tyler. Bonnie Tyler, de son vrai nom Gaynor Hopkins, est une chanteuse britannique née le 8 juin 51 à Skewen, dans le haut pays de Galles, et décédée le 8 juillet 2026 à Faro, au Portugal, où elle vivait tranquillement. Connue pour sa voix rocailleuse, il y en a même qui ont dit que c'était la femme de Rod Stewart. Elle rencontre le succès avec son premier album The World Starts Tonight en 77 et ses singles Lost in France et More Than a Lover. L'année suivante, son single It's a Heartache est number one en France, numéro 4 au Royaume-Uni et numéro 2 aux États-Unis. C'est son premier énorme succès. Dans les années 80, Bonnie Tyler s'oriente vers un style de musique plus rock avec le producteur et compositeur Jim Steinman, qui lui écrit son plus grand succès, Total Eclipse of the Heart, extrait de l'album Faster Than the Speed of the Night, sorti en 1983. Je l'avais, j'avais le maxi 45 tours.
0: Un slow génial.
1: Il était magnifique. Il y avait deux versions. Il y avait la version radio et la version maxi. Ce titre est numéro un dans de nombreux pays comme les États-Unis, le Royaume-Uni, en France. Steinman produit également pour Bonnie Tyler deux autres de ses tubes majeurs des années 80, Holding Out for a Hero et If You Were a Woman and I Was a Man. Tous ces 45 tours se vendront à des millions d'exemplaires et seront tous certifiés disques d'or ou disques de platine. Bonnie Tyler connaît toujours un important succès dans les années 90, particulièrement dans les pays scandinaves et germaniques, où elle collabore avec Dieter Bohlen, qui écrit pour elle et produit le titre Bitter Blue. En 2003, avec la chanteuse française Karen Anton, elle reprend Total Eclipse of the Heart, réintitulé Si Demain, où le texte est chanté moitié en français et en anglais. Le titre devient rapidement numéro 1 dans le chart français. L'année suivante, le duo interprète Si Tout S'Arrête, version française de It's a Heartache. Rocks and Honey, album réalisé en 2013, contient le single Believe in Me, une chanson avec laquelle Bonnie Tyler représente le Royaume-Uni au concours Eurovision de la chanson à Malmö, en Suède, en 2013. Durant sa carrière, Bonnie Tyler a quand même enregistré 20 albums studio et près de 80 singles. Le 4 juillet 2025, Bonnie Tyler sort le titre Together, produit par David Guetta. La chanson atteint la 4e place du classement en France et est certifiée disque d'or pour un équivalent de 15 millions de streams. Le morceau intégré des parties vocales nouvellement enregistrées par Tyler, ainsi que des paroles reprises du refrain de Total Eclipse of the Heart. En 2026, Tyler sort Only Love et l'interprète pour la première fois sur scène lors d'un concert à Londres. Malheureusement, ce sera sa dernière activité publique, car placée dans un coma artificiel, en mai 2026, à la suite d'une opération chirurgicale de l'intestin, Bonnie Tyler décède le 8 juillet suivant à Faro, au Portugal, où elle résidait à l'âge de 75 ans. Elle est inhumée au Cemetery Skewen, au Pays de Galles, aux côtés de ses parents. Et laisse un souvenir inoubliable dans la chanson internationale.
0: Je crois que dans la préparation de l'émission de la semaine prochaine, on aura un live de Bonnie Tyler. Voilà. Je l'ai commencé à le préparer déjà l'émission de la semaine prochaine. On travaille bien quand même
1: émission. Ouais.
0: Voilà. Du coup, on va s'écouter un single.
1: Un single de Bonnie Tyler.
0: Ouais, tu sais pas lequel en fait.
1: Non, pas du tout. Je te laisse le libre choix.

0: Pour le disque à sauter, tu dis.
1: C'est un vinyle.
0: Robert Charlebois, bah tiens, tu sais quoi, je vais dédicacer ça à madame Backspin. Ouais. Ouais. Oui, bah on fait une notre anniversaire de mariage il y a,
2: mais
0: y a
2: non.
0: pas très très longtemps, oui.
2: Mais non.
0: 27, 26 ans, pardon.
2: Oula, gaffe.
0: En beau village, 26 ans de mariage. C'est bon, ça. Voilà, j'espère que vous en avez autant, voire plus, les amis. Voilà, madame Backspin, voilà. J'espère que ça vous fera plaisir.
2: Happy birthday.
0: Pourquoi t'as dit ça à la radio, t'aurais pas dû. Ah ben c'est dit, voilà, c'est trop tard.
2: Ouais.
0: On va rester du côté de l'autre côté là-bas.
2: Du Canada?
0: Ben oui.
2: Pourquoi?
0: Parce qu'on l'attendait tellement, Thierry.
2: Ah bon?
0: Ben oui, qui ça?
2: Qui ça?
0: Non, pas les démons de minuit.
2: Ah ouais.
0: C'est pas cela. Mais Céline Dion qui est de retour à Paris, Thierry.
2: Mais oui.
0: La Mary Céline. Ben oui. L'émotion est à son comble pour les fans de la diva.
2: Ben oui.
0: Céline Dion est officiellement de retour en France. La star québécoise a posé ses valises dernièrement à l'aéroport du Bourget, marquant le compte à rebours final avant le lancement de sa résidence parisienne tant attendue.
2: Pourquoi elle va habiter à l'aéroport du Bourget? Non.
0: Non.
2: Ah bon. Ah bon.
0: Atterri donc dernièrement avec son jet privé en provenance de Las Vegas.
2: Excusez-moi.
0: La chanteuse québécoise a immédiatement pris la direction du Palace Le Royal Monceau.
2: Bah au hasard.
0: Bah oui. Il n'y avait pas assez de place du côté du Bourget.
2: Non.
0: Du coup, elle a dit bah tiens, qu'est-ce que. Ouais, bah là c'est pas mal. Il y a de la lumière, ça a l'air sympa.
2: Combien d'étoiles?
0: Voilà.
2: C'est bon.
0: Alors, pour ceux qui ne savent pas où se trouve le Royal Monceau, dans le 8e arrondissement.
2: C'est ça.
0: Hein, voilà. Fidèle à elle-même, Céline Dion a pris le temps de saluer longuement les nombreux fans qui l'attendaient, vous en doutez, patiemment malgré les heures d'attente. Au micro de BFM, l'interprète a affirmé se sentir pleinement prête pour ce retour très attendu après plus de 6 ans d'absence forcée en raison du syndrome neurologique rare dont elle est atteinte. Émue, elle a rappelé l'amour indéfectible qui le lie au public français depuis ses débuts, qualifiant la France de son deuxième chez moi.
2: Ben oui.
0: C'est souvent chez moi.
2: Ben oui.
0: Le compte à rebours est lancé donc pour les milliers de spectateurs qui s'apprêtent à la retrouver. Céline Dion investira la Plénitude Arena de Nanterre pour une série de 16 spectacles exceptionnels,
2: quand même.
0: Suivi d'autres dates déjà prévues pour mai 2027.
2: Ouais.
0: Déjà,
2: c'est
0: l'année
2: complet.
0: Prochaine.
2: C'est déjà complet.
0: Déjà l'année prochaine qui est prévue. Alors, vous avez été nombreux avant l'été à essayer de choper des places. J'y suis pas arrivé.
2: C'est impossible.
0: Moi, j'y suis pas arrivé.
2: C'est impossible.
0: J'aurais aimé, bon, peut-être que ce sera pour une prochaine fois. Je pense qu'elle fera encore des concerts. Il y a des chanteurs.
2: Elle peut rester 5 ans, hein, ce sera complet.
0: C'est vrai qu'il y a des chanteurs et des groupes des années 80, voire 90. On se dit, bon, c'est peut-être le dernier de chez dernier. Là je pense qu'il y a encore un petit peu de marge du côté de Céline Dion.
2: Mais attention, parce que vu ses problèmes de santé, on sait jamais. J'espère. Non, mais j'espère que.
0: Non, mais t'es un chat noir, quoi. T'en vas pas ou quoi dire ça?
2: J'espère ne pas lui porter la poisse.
0: Céline, c'est pas moi. C'est mon pas-méri, Titi.
2: En plus, je l'adore, Céline. Franchement, c'est.
0: Ouais, après ce que tu viens de dire.
2: Non, mais c'est peut-être la plus grande chanteuse que française, enfin francophone, pardon, parce qu'elle n'est pas française.
0: Oui, oui, oui.
2: Francophone.
0: Ah oui. Dis pas que t'es français, parce que.
2: Non.
0: J'ai dit ça dernièrement à un blind test, mais elle n'est pas française.
2: J'espère qu'elle aura une bonne santé. On lui souhaite de faire une tournée triomphale.
0: Triomphale. Donc, on va l'écouter, Céline Dion, avec un titre qui, à l'origine, était un titre quand même assez long parce que c'était un slow d'amour ou d'amitié. Et puis, il y a un DJ absolument génial, monsieur Fred Crouzet, pour ne pas le citer, qui a fait cette version-là d'amour ou d'amitié, un petit peu dansant. Bah, vous pouvez le faire également au boulot, à la maison, en voiture. C'est Backspin, les années 80.
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1: Allez, premier imposable de cette 12e saison, ça va être le groupe Au Petit Bonheur. Alors, il y a plus de deux décennies, Au Petit Bonheur a marqué les esprits avec son tube Je veux du soleil. Cette chanson, sortie en 1992, est devenue une véritable carte de visite pour le groupe. Jamel Laroussi, le leader à la voix éraillée, reconnaît que cette chanson a été une grande chance, lui permettant de continuer à faire de la musique et de toucher un public nostalgique. Je veux du soleil est une invitation à retrouver des airs sur lesquels les gens ont vécu, sur lesquels ils ont collé un bout de vie. Personne, et lui le premier, ne pouvait se douter que 25 ans après sa sortie, cette chanson serait encore diffusée. Au-delà de Je veux du soleil, Au Petit Bonheur, c'est avant tout l'histoire d'une rencontre entre Jamel Laroussi et les frères multi-instrumentistes Lionel et David Molus. Ensemble, ils créent un son unique où l'accordéon se mêle à des mélodies entraînantes et des textes engagés. Jamel Laroussi, en particulier, est l'âme du groupe. Ses textes sont à la fois chaleureux et poétiques, comme une réponse au cynisme et à l'intolérance qui va ravager notre époque. Il se considère comme un artiste de variété qui essaie de raconter des choses, de transformer les mentalités, mais toujours avec légèreté. Les membres du groupe sont Jamel Laroussi au chant, Benoît Urbain à l'accordéon, Bruno Chicha à la basse, Mustapha Elkmexi au violon, Olivier Guendon guitare, Philippe Floris batterie et Stéphane Frisano à la guitare. Je veux du soleil est une chanson écrite et composée par Jamel, sortie en single en 1991. Elle est incluse dans l'album Le Mal de Vivre, qui sort l'année suivante. Le morceau en face B, Soleil Nocturne, version de Je veux du soleil avec des arrangements différents, sera ajouté en bonus sur les rééditions de l'album en 1999 et 2007. Le single entre au top 50 en février 92 et se hisse quand même jusqu'à la 18e place. La chanson évoque l'enfance avec nostalgie sur une musique festive proche du jazz manouche. Devenue populaire, elle reste la chanson la plus connue du groupe. Pour finir, Je veux du soleil sert de bande originale à deux films. En 96, Chacun cherche son chat de Cédric Clapiche. Et en 2007, La face cachée de Bernard Campan. Voilà, c'est un petit ovni qui est passé dans l'année 92, mais qui cartonne un peu dans les fêtes, dans les mariages, toutes les bonnes petites fiestas.
2: C'est assez festif.
1: Voilà, c'est assez festif et ça donne de la bonne humeur à l'ambiance souvent morose de notre période.
2: Au petit bonheur.
1: Au petit bonheur.
2: Au petit bonheur. Jeu du soleil dans Backspin.
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1: Quand vous disiez que c'était une petite pépite, ce titre de Kéristophe, merci mon ch'ti poteau du Nord. Allez le retrouver, les amis, sur les réseaux sociaux. Kéristophe avec donc ce maxi 47 tours que nous avons dans les mains, chacun dans nos petites mimines, chacun.
2: Dance All Night, un gros
1: Dance
2: merci
1: all
2: à lui.
1: Night.
2: Ça va être un collector, ça.
1: Avec featuring Alex et DJ Scratch.
2: Ouais.
1: Allez, je vais vous parler d'un groupe qui a bercé nos années 80 et 90 et qui nous annonce une super nouvelle, les amis, mon cher Thierry, avec une tournée pour 2027. Déjà, on prépare l'année prochaine.
2: Ah oui, déjà.
1: D'accord ? Les Tears for Fears, Roland Orzabal, annonce donc une tournée pour 2027. Entre 9 nouveaux titres en préparation et un succès inattendu sur les plateformes de streaming, le groupe Tears for Fears prépare son retour sur scène pour l'été 2027.
2: Cool.
1: Déjà, vous pouvez déjà mettre sur les calepins, les agendas.
2: Avoir le nombre de dates.
1: 2027 pour les concerts. Après donc une résidence à Las Vegas, c'était en 2025, et à la publication récente de ses mémoires intitulées Welcome to Your Life, Love, Death and Tears for Fears, Roland Orzabal a officialisé donc son intention de repartir sur les routes. C'est bien, non, Thierry ?
2: Ah oui, ça c'est très bien, ça c'est très très très bien.
1: Groupe mythique qui s'apprête à retrouver donc son public avec une série de concerts prévus en juin, juillet et août 2025. Vous avez donc les trois mois, c'est impeccable. Cette nouvelle tournée viendra couronner une longévité exceptionnelle de plus de 40 ans pour ce duo incontournable de la pop rock internationale formé en Angleterre en 1981. Donc je disais 80-90, mais c'est vrai qu'ils ont eu la majorité de leur succès dans ces deux décennies que je viens de citer. De nouveaux titres en préparation à Los Angeles. Côté studio, l'inspiration est au rendez-vous. Âgé de 65 ans, l'artiste a profité d'un séjour à Los Angeles au premier semestre pour enregistrer 9 nouveaux titres qu'il compte retravailler sur place dès le mois de novembre. Et s'il ne ressent aucune pression particulière après le succès de l'album The Tipping Point, qui est sorti en 2022, après 18 ans d'attente quand même
2: ouais.
1: Est classé 9e, 2e au Royaume-Uni et 8e aux États-Unis. Il confie tout de même avec un humour quand même qui lui va bien qu'un prochain disque ne prendra pas autant de temps à voir le jour.
2: Ah oui,
1: je ne pense pas avoir 18 ans devant moi, mais je n'en sais rien, a-t-il confié au magazine Vulture dernièrement. Un triomphe intergénérationnel grâce au streaming. Les classiques des années 80 et 90 continuent de traverser les décennies avec brio grâce aux plateformes. Roland Orzabal souligne que le streaming a totalement changé la donne en offrant une égalité de chance avec les artistes d'aujourd'hui. Les tubes légendaires comme Everybody Wants to Rule the World connaissent ainsi une seconde jeunesse et frôlent le million d'écoutes quotidiennes sur Spotify, permettant aux jeunes générations de redécouvrir le répertoire intemporel du groupe. Donc à noter sur les agendas, je le redis, pour l'été 2027, juin, juillet, août, Tears for Fears en concert.
2: Un groupe emblématique de
1: cette année. France.
2: Ah ouais, c'est allez, énorme.
1: Un petit Tears for Fears pour la route.
2: Allez, un petit Tears for Fears.
1: Allez, c'est parti. Et puis une version bien évidemment backspinienne. Everybody Wants to Rule the World dans Backspin. Le meilleur des années 80-90. 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

0: Évidemment, il y a un moment où il faut se dire au revoir.
1: C'était trop bien.
0: C'est certain qu'on va revenir la semaine prochaine.
1: On continue par là.
0: Non, on peut pas.
1: Ah bah alors.
0: On va nous foutre dehors.
1: Ouais, c'est ça.
0: Ferme la porte à clé, qu'on soit tranquille au moins jusqu'à la fin de cette émission. Merci les amis de nous avoir retrouvés pour cette saison numéro 12 de vos meilleurs souvenirs, les années 80-90. Backspin revient la semaine prochaine. On est content de vous retrouver et donc on sera content de vous retrouver la semaine prochaine. Portez-vous bien. Que la force soit avec vous. Thierry n'a pas perdu l'habitude, il fait toujours des...
2: Bisous.

0: en équipe avec toutes les que ce soit les musiciens, les techniciens, etc.
1: Les danseuses,
0: Oui,
1: aussi.
0: Hein? Voilà. Oui. Tu reconnais Brother Johnson.
1: Brother Johnson, Stomp.
0: Allez, à la semaine prochaine. Salut.

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2: C'est sûr, aujourd'hui, le monde hospitalier a reçu un contre-coup médiatique. Il est 6h30. Joséphine, l'aide-soignante, prend son service à la clinique de l'hôpital Saint-André. Mais qu'est-ce qui a réellement changé?
3: C'est-à-dire qu'ils ont décidé de créer un département clinique au sein même de l'hôpital afin de fournir de meilleures prestations quant aux soins médicaux.
4: Et vous attendez quoi, là?
3: Là, on attend le médecin-chef et les internes à 9h précises.
2: 10h13, le médecin-chef arrive pour la visite du matin.
5: Mais écoutez, qu'est-ce que le patient attend aujourd'hui, n'est-ce pas? Il attend bien évidemment qu'on soit à l'écoute de ses problèmes, et surtout une meilleure prestation des soins, même à un prix un petit peu plus élevé. Je crois que pour la santé, on ne compte pas. Et je tenais aussi à dire que le médecin doit être un petit peu le papa de ses clients, de ses patients, n'est-ce pas?
6: Voilà. Alors, comment ça va-t-il, monsieur? Monsieur Bayeux, ça va? On a fait un gros dodo cette nuit?
5: Ça va, il a bien dormi?
7: Oui, il dort bien.
5: La température, ça monte.
6: Non, ça descend, regardez. Ça va, ça descend.
5: On va peut-être augmenter la dose de la chance.
7: C'est ce que je pensais faire, sinon...
6: Ça ira très bien. Mais c'est notre chère madame Polignon.
8: Eh oui.
6: Comment ça va-t-il ce matin? On a fait un gros dodo?
5: Bon, les températures, ça va.
6: Non, je disais qu'on a plus la fièvre, qu'on a plus chouchou au fronfron. Bon, ben c'est bien, dès demain on peut sortir.
5: Voilà, parce que demain j'ai besoin du lit pour M. Boulard. Pour
7: non, l'opération de M. Boulard a été reportée une semaine.
6: Bon, encore une petite semaine de repos, madame Folignon. Hein? Et après on sort en pleine forme. Allez, au revoir. Au revoir, monsieur Bayeux.
5: Donc Jean-Pierre. Bon, il est certain que lorsque les clients, les patients viennent nous voir pour des maladies qu'on connaît ou qu'on soigne facilement, c'est moins intéressant pour nous. Nous préférons bien évidemment des maladies graves ou inconnues, mais on ne peut pas trop leur en vouloir.
6: Alors, comment ça va-t-il ce matin? On a la conforme, on a fait un gros dodo. Comment il va, monsieur corticoïde? Pardon, monsieur Galibert. Vous avez pris ses corticoïdes ce matin? La conforme, il a fait un gros dodo?
5: Non, il dort pas très bien.
6: Pourtant, il est toujours sous antibiose familiale.
7: Vous êtes toujours sous antibiose?
6: Il a toujours pris ses petits cachets roses et les petits cachets bleus. Il faut les prendre, sinon comment il veut faire dodo et être en pleine forme?
7: Voilà.
6: Bon, c'est pas grave.
7: Bon, bien. Là, on va faire tout de suite...
5: Non, parce que là, j'ai pas vraiment le temps. Si on a besoin de moi, de toute façon, j'ai un cours.
7: Ah bon, ok. À la Sorbonne?
5: Non, à Roland-Garros.
7: Ah, d'accord.
6: Bien, c'est un peu midi.
2: Il est 11h02, c'est la pause bien méritée de midi.
6: Ah, on se pose là-haut.
2: Sauf pour les aides-soignantes, qui sont toujours sur le qui-vive.
9: Avec ses camarades.
10: Ton fils, alors, il a...
9: Oui, mon fils.
10: Oui.
9: Il était avec ses camarades de l'école. Il jouait comme ça, tranquille.
11: Bonjour, madame.
12: Bonjour, madame.
11: Pourquoi?
12: Pour
11: les visites.
12: Ah, les visites, c'est terminé, madame. C'est entre 19h42 et 19h53. Alors là, il faut prévenir 24 heures à l'avance.
9: Voilà. Allô, les urgences, j'écoute. Non, mais je sais qu'il y a une hémorragie, madame. Non, oui, mais vous mettez le garrot pour limiter l'hémorragie. On peut rien faire, madame, là. Les chirurgiens sont partis déjeuner. Rappelez à 14h. Voilà. Au revoir, madame. Ouais, donc, le gamin. Je te disais, donc, le gamin, oui. Il s'est retourné long. Aïe, aïe, aïe, je te jure. Oh, rien que d'en parler, ça me donnait des frissons.
2: Et en début d'après-midi, c'est toute l'équipe du professeur Chauzon qui est sur le pied de guerre.
6: Ce qu'il n'est pas peu dire.
5: On voit très bien la fracture,
6: en effet. Et ici, par contre, vous voyez comme ça a très bien réussi, la pose des broches, avec cicatrisation impeccable. Il a un pied gauche tout neuf.
5: Non, droit.
6: Non, gauche, c'est pied gauche.
7: Droit.
5: Non, c'est-à-dire, c'est le pied droit.
6: Non, mais ça, c'est le pied droit.
5: Qui était cassé.
6: Mais oui, Gauche,
7: droit.
5: Alors, c'est pas une
7: blessure parce que c'est qui a opéré? C'est Fournier qui a opéré.
2: Et c'est la fin d'une rude journée. Il est déjà 19h, 16h36. La ville s'endort.
9: Docteur Lévy, docteur Lehmann, docteur Bensoussin.
2: Mais pour Joséphine, le travail continue.
9: Ouais. Marie-Thérèse.
13: Oui.
9: Il y a la chambre 106 qui s'allume, c'est pour toi.
13: Qu'est-ce que tu m'as encore d'accord?
9: Il y a la 106 qui s'allume, c'est pour toi.
13: Mais qu'est-ce que tu m'as encore la chambre 106? C'est pas mon secteur.
9: C'est qui alors?
13: C'est le secteur de Marie-Denise.
9: M'appelle Marie-Denise.
13: Marie-Denise.
0: C'est où Jean là?
13: C'est ça, mais oui. Ah, Denis, il y a la chambre 106 qui t'appelle son secteur.
12: Et alors, c'est quoi le problème?
9: Ben, c'est la chambre 106, c'est pour toi.
13: La chambre 106, c'est le chiffre père.
12: Et
13: hier, on avait le chiffre père, cette semaine, c'est toi le chiffre père.
12: Et pourquoi c'est moi le chiffre père alors?
9: Ben, on a décidé comme ça le planning.
13: Bon, je prépare à manger, on va discuter parce qu'il y a un problème.
9: On va casser une petite graine. Parce que
13: je prépare à discuter.
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4: Vous vous souvenez de moi? Dès que la tempête s'est calmée, je suis monté sur le toit. Les twins qui étaient animés à l'intérieur. Et à force de faire ça un moment, la caisse était pleine. Incroyable, hein? Je soulève la caisse et qu'est-ce que je découvre au bord du toit? Une poutre et une poulie en boucle. Tiens, je vais me servir de ce qui me reste de Bulme. Je vais chercher de la ficelle, je reviens, j'attache très fort la caisse avec la ficelle, je passe la ficelle le long de la poutre, je la glisse dans le trou de la poulie et elle descend. À ce moment-là, moi, je redescends, j'attrape la ficelle en bas. Ah! Et je l'attache très fort au pied d'un arbre. Ça vous paraît des détails, au lieu de rigoler, écoutez, je vous raconte, hein. C'est important aussi. Hein. Donc je remonte, la caisse est attachée, moi je soulève la caisse et je la mets dans le vide. Et là, la caisse, elle tombe pas, bien sûr, hein. Si vous avez écouté. Hein. Elle est attachée en haut, elle est attachée en bas. Alors moi, je redescends, je détache la ficelle du pied de l'arbre afin de faire descendre la caisse tout doucement. Bah, initialement, c'est ce qui était prévu. Hein. Et oui, parce que la caisse était beaucoup plus lourde que moi. Alors la caisse descend, mais très très vite. Du coup, moi, je suis entraîné à l'autre bout et je grimpe comme ça. À un moment, on s'est croisé. Hein. Hey, on s'est croisé de là à là. Ça m'a tout arraché. Là. Une graisse de veau toute neuve. Là. Ça m'a fait mal, mais ça m'a fait... Et c'est pas fini, parce que la caisse continue à descendre très vite. Mais moi, je continue à monter très très vite. Mais pas très longtemps. Là. Non. Il y a ma tête qui a rencontré la poutre. Et ben, ça m'a arrêté net. Et alors, je suis même pas redescendu. Mes doigts étaient coincés dans la poulie. Alors, moi, j'étais accroché là-haut, comme ça. Et pendant ce temps-là, la caisse, elle descend, bien sûr. Elle avait pas de raison de m'attendre. Et je tombe par terre. Sous l'effet du choc, le fond de la caisse est arraché et toutes les twins sont éjectées dans tous les sens. Et la caisse était vide. Donc, beaucoup plus légère que moi. Alors moi, je décoince et je redescends. Mais la caisse, elle remonte, bien sûr. On s'est croisé une deuxième fois. Oh là là, j'étais là. Ça a été tellement vite, j'ai rien vu. Hein. Ça m'a tout arraché, là. Ça m'a fait mal, mais ça m'a fait mal. C'est horrible, horrible. Et la caisse continue à remonter. Moi, je tombe par terre. Mais je tombe sur tous les petits morceaux de twin. Coupés en quinconce. Oui, quand même. C'est un mot qui vous dit rien, ça. Mais je vous jure, hein, le mot quinconce, il prend toute sa valeur quand on l'a là. Et là, la douleur m'a tellement fait mal, tellement. J'ai manqué de présence d'esprit. J'ai lâché la ficelle. Et la caisse, elle redescend, bien sûr. Hein. Eh ben moi, j'ai été là, occupé au quinconce, là. J'ai pas eu le temps de la voir revenir, hein. Oh non. J'ai juste eu le temps de faire ça. Et l'âme. Bon, allez, je vous laisse, je vais me faire greffer. À bientôt, là.

0: Bonjour à tous, nous fêtons Roland aujourd'hui. Alors voici ce qui pourrait vous attendre aujourd'hui, signe par signe.
1: Bélier, de très bons aspects astro soutiendront efficacement ceux qui devront prendre des décisions importantes ou qui ont de lourdes responsabilités.
0: Taureau, l'ambiance astrale vous donnera un surcroît de persuasion. Usez-en pour faire aboutir vos projets.
1: Gémeaux, votre condition physique et mentale est excellente aujourd'hui. Alors saisissez l'occasion pour vous dépenser.
0: Cancer, que vous soyez en famille ou entre amis, vous apprécierez aujourd'hui la compagnie de vos proches et serez à l'écoute de votre entourage.
1: Les lions, faites donc une cure de produits sains, jus de légumes et autres aliments adaptés à votre constitution.
0: Vierge, des contrariétés, des retards aussi dans vos projets surviendront et vous risquez d'avoir un sérieux accès de découragement. Tâchez de vous reprendre.
1: Balance, n'abusez pas d'un humour acide. Vous pourriez vous mettre à dos des personnes qui n'ont pas le même sens de l'humour que vous.
0: Scorpion, Mercure, la planète de la communication, peut vous aider à débloquer certaines situations qui traînent depuis longtemps.
1: Sagittaire, si vous faites confiance à Jupiter, qui dominera votre thème aujourd'hui, vous pouvez raisonnablement espérer que la chance sera au rendez-vous.
0: Capricorne, si vous le pouvez, une marche à la campagne ou en forêt vous fera le plus grand bien.
1: Verseau, vous bénéficierez d'un flux nettement positif. Il vous insufflera la patience et une bonne confiance en ce que vous faites.
0: Enfin, poisson, la famille, les amis compteront beaucoup. C'est le moment de lancer ou de répondre à une invitation. Bonne journée à tous. À demain. Demain, vous penserez à fêter Edith.

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1: Il est 6h. 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
2: Bonjour à tous, c'est une journée de mobilisation. Plusieurs professions manifestent aujourd'hui dans un contexte budgétaire compliqué pour le gouvernement, avec notamment le syndicat Alliance Police qui appelle à se rassembler en fin de matinée sur les Champs-Élysées. Les policiers qui demandent des revalorisations de salaire, notamment de la prime de risque qui n'a pas été augmentée depuis 2019. Autre mobilisation aujourd'hui pour le climat, des syndicats de pompiers, d'infirmiers, d'étudiants, des associations de protection de l'environnement et des animaux appellent à manifester devant le ministère de l'économie. Ce soir, après un été caniculaire, il propose des mesures urgentes dans différents domaines pour s'adapter au dérèglement climatique. La plainte de la maire de la Petite Rosa contre Gérald Darmanin a été classée sans suite. Une décision de la commission des requêtes de la Cour de justice de la République. La mère de famille reprochait le manque d'efficacité de l'institution judiciaire pour protéger les enfants victimes de violences sexuelles. Sa fille avait porté plainte en août 2025 après des viols répétés de Jérôme Barella, ensuite mis en examen pour le viol et le meurtre de Liana dans le Gers. Après le déraillement du TER en Normandie, les opérations de relevage débutent aujourd'hui. Elles devraient durer une semaine selon un porte-parole de SNCF Réseau. On le rappelle, le train a déraillé vendredi soir en Normandie. 44 personnes ont été blessées. Un morceau de rail présent sur la voie pourrait être à l'origine de l'accident. Un drone abattu par l'OTAN au-dessus de la Lituanie. Les faits se sont déroulés cette nuit. Selon les médias locaux, il serait venu du Bélarus voisin et se dirigeait vers l'ouest. La Lituanie, la Lettonie et l'Estonie, ex-république soviétique, partagent une frontière avec la Russie et enregistrent régulièrement des intrusions de ce genre sur leur territoire. Et puis on termine avec ce grand hommage à Charlie Dalin. Il est organisé aujourd'hui à Concarneau à partir de 16h. On le rappelle, le skipper est décédé le 10 juin dernier des suites d'un cancer. Et au programme ce mardi, une grande parade maritime dans la baie qui rassemblera des dizaines de voiliers de toutes classes. Excellent début de journée à tous.

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2: Et voilà, petit, maintenant, tu peux le dire. Tu fais partie de la grande famille des employés municipaux.
3: Ouais. Quand même, ça n'a pas été facile.
2: Hein. Ouais, c'est pas facile, non.
3: Jusqu'au dernier moment, j'ai eu peur. Hein. Parce qu'il fallait voir le concours, quand même. Hein. 30 postes, 30 candidats.
2: Bien sûr.
3: Faut pas se rater.
2: Et non. Qu'est-ce que tu fais, la comité? Qu'est-ce que tu fais?
3: Et je prends la brouette. Hein.
2: Qu'est-ce qu'il y a écrit sur ton ordre de mission?
3: Eh bien, râteau.
2: Alors tu penses, râteau, tu vis, râteau. Ta vie est un râteau. Un jour, peut-être, tu seras brouette. Mais le chemin est long et parsemé d'embûches. Ceci dit, je te comprends, moi aussi j'étais jeune et débutant. T'es.
3: Je me souviens, j'avais été nommé à triage de vis et de boulons au service technique de la mairie. Et je peux t'assurer que d'avoir toutes ces vis sous le nez comme ça, plus d'une fois j'ai eu envie d'en visser une. Et puis un jour, j'ai craqué. Le souffle court a le temps, je prends le tournevis, je vise la fente. Et juste au moment où j'allais tourner le poignet, une grosse main calleuse se pose sur mon épaule et j'entends une voix qui me dit « Dis donc, t'es à triage ou t'es à vissage ?» Tu veux créer du chômage en doublant les emplois? 4 ans plus tard, je vissais.
1: Oh, quelle belle histoire!
2: Oui, c'est là que j'ai obtenu 80% d'invalidité, ça m'a déformé l'index.
3: Le parcours sans faute, la carrière idéale.
2: Oh, j'aurais pu viser plus haut.
3: Il n'y a pas plus haut, cher.
2: Si, j'aurais pu être jardinier personnel des Yukas de la femme du maire.
3: Ah, mais ah oui. Ah.
2: J'ai jamais accepté de coucher pour y arriver, alors. D'ailleurs, personne ne me l'a jamais demandé non plus.
3: Mais quand même, il viendra pas le type de la brouette, là?
2: Ah non, il est en récupération.
3: Vacances?
2: Non, toute la nuit, il a collé les affiches de monsieur le maire. Alors aujourd'hui, moi, je repère les feuilles, toi, tu simules le ratissage, et si lundi, l'équipe est au complet, on concrétise.
3: Ah, ça sera beau quand même, hein?
2: Ah, ça sera beau, petit. Tu verras, ça sera comme dans un rêve. Tu vois, moi, je fais toujours le même rêve. Je rêve que la France entière serait employée municipale. Tout le pays ne serait qu'un ballet de blouses aux couleurs multicolores. 11h moins le quart, l'heure de l'embauche. Je suis devant mon casier et le choix est posé. Blouse verte ou blouse bleue. Le temps de réfléchir et midi vient de sonner. Les grilles du loto, la réunion syndicale, le temps de se restaurer. Et déjà, il est 15h15. 16h10, c'est l'heure du choix du ballet.
1: Dans leur belle étui en sky, ils sont là, tels des fauves avant l'attaque. Mais lequel choisir? Le court à poil dur pour les déjections canines ou le souple à nosier pour les feuilles pouvoir ramasser?
2: 16h45, nous sommes dans le camion, prêts à l'action.
1: Quand tout à coup, il pleut.
2: Alors nous nous faisons violence pour ne pas y aller.
3: Alors que d'autres n'auraient pas hésité à mal travailler.
2: Mais nous ne sommes pas dans le privé. Nous, à la ville, on aime le travail bien fait.
1: Espace gris métallisé.
3: C'est monsieur le maire qui fait sa tournée.
2: Ne sommes-nous pas, nous, les employés municipaux, les bases d'une pyramide dont le maire est le sommet?
1: Alors viendra ce long mois de décembre.
2: Un mois si dur tout entier à faire du porte-à-porte en vendant des calendriers.
1: Critiquer, copier, mais jamais égaler.
2: Nous sommes les mercenaires de la propreté.
1: Nous rendons à la ville sa virginité. Alors harassés, mais le cœur léger, nous rentrons dans nos foyers.
2: Mais tu pleures, petit.
1: Oui, chef. Ce monde sera-t-il un jour réalité?
2: Il le sera, petit. Alors, pour récompenser notre ténacité, nous pourrons chanter ce chant si beau, le chant des municipaux. Feuille, râteau.
1: Feuille, râteau.

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1: Non, je suis ton père.
2: Et c'était la petite marmotte qui mettait le chocolat dans le papier d'alu.
3: Oui.
2: Mais bien sûr.
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1: Et on commence avec l'entreprise Le Rouge Traiteur, spécialisée dans l'événementiel depuis 1968, qui est actuellement à la recherche d'un aide-cuisinier, chauffeur, livreur, pour un contrat à durée déterminée.

0: L'accueil est ouvert du lundi au vendredi de 7h à 18h30 avec des activités comprises entre 9h et 17h. L'accueil se fera sur le site de la Maison des Associations de Chéré. Vous devez obligatoirement être stagiaire BAFA ou en être titulaire. Les débutants sont acceptés. Si vous êtes intéressé, vous contactez le maire Yannick Niel, numéro de l'offre France Travail, 213 MFWJ. Les transports Rose Xavier Dumont recherchent un chauffeur accompagnateur scolaire homme ou femme pour un CDI à temps partiel de 15 heures hebdomadaire. C'est pour assurer le transport d'élèves sur le secteur du Mans. Vous transporterez et accompagnerez des jeunes du lundi au vendredi, matin et après-midi, selon les horaires des cours. Vous assurez les trajets en toute sécurité, en respectant scrupuleusement le planning fourni, que ce soit la dépose et la reprise des élèves. Les débutants sont acceptés. Si vous êtes intéressé, vous contactez l'entreprise de transport Rose Xavier Dumont, numéro de l'offre France Travail, 213 KMWQ. Au Temple, on est actuellement à la recherche d'un ou une employée de maison pour un CDI à temps partiel, 8 heures hebdomadaires. C'est pour travailler dans une grande maison, vous serez en charge de l'entretien de celle-ci, ferez le nettoyage et le dépoussiérage des meubles, le nettoyage des sols, des vitres et des surfaces vitrées, le repassage et le pliage du linge. Vous travaillerez 2 fois 4 heures par semaine. Le permis B serait un plus pour se déplacer directement à la maison. Si vous êtes intéressé par cette offre, contactez votre agence France Travail, numéro de l'offre 213 JGGW. Et enfin, un bouloir, on recherche un agent d'assemblage manuel homme ou femme pour un CDD de 15 jours. Vous assemblerez manuellement des composants par deux. Il n'y a pas besoin d'expérience pour ce métier puisque vous serez formé sur place. Vous devez être rigoureux, savoir tenir une cadence et être capable de travailler avec rapidité. C'est pour un poste à pourvoir le plus rapidement possible. Vous travaillerez entre 8h et 18h. Les débutants sont acceptés. Si cette offre vous intéresse, contactez votre agence France Travail, numéro de l'offre 212 GZBK.
1: Si l'une de ces offres vous intéresse, contactez France Travail sur son site internet francetravail.fr.
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0: synthèse. Alors d'abord, pardon des questions. Pourquoi c'est pas ta voix? Ou alors est-ce que c'est ta voix trafiquée? Et
1: mais pardon, mais je comprends pas le.
0: Le concept.
1: Le concept.
0: Ah ben, on va demander à l'artiste le concept.
1: Le concept.
0: On va demander à l'artiste.
1: Parce qu'elle parle d'elle, là.
0: Oui.
1: Voilà. Voilà. Je suis interrogatif.
0: Parfait. On t'embrasse très fort.
2: Alors moi, je suis comédienne ou actrice. Enfin, je sais pas. J'ai jamais vraiment compris la différence. Et c'est vrai qu'au départ, c'était pas évident de comprendre pourquoi j'avais cette voix d'homme. Puis moi, dans l'absolu, j'ai toujours voulu être un garçon pour pouvoir être forte. Enfin, fort, parce qu'une fille, c'est fra. Ah non, quoi, je m'embarque, là. Bon, la vérité, c'est qu'il n'y a pas de concept. Hein. Sinon, ça serait appelé concept et pas synthèse. Moi, ce que je voulais, c'était faire de la musique, tout simplement. En tapant sur des cordes avec des marteaux. Et en fait, c'est parti dans tous les sens.
3: Avec plein de gens qui donnent leur avis et qui ont raison. Enfin, c'est ce qu'ils disent. Mais j'ai appris un truc. Écouter ma voix. Pour dire ce que je pense, ce que je veux faire. Ça a toujours été un problème pour moi. Devant mes collègues de travail, devant ma mère, devant mon chien même. Enfin, ma chienne. Pour le coup, là, il n'y a pas eu de problème. Incroyable. Les doutes sont toujours bien là, ça au moins, c'est constant. Mais au moins, ma musique, maintenant, elle est là. Partagée. Parce que la musique, c'est du partage, non ? Moi, j'ai envie de dire merci quand j'écoute de la musique qui me touche. Je vous rappelle que ma mère, elle pourrait presque en mourir. Elle disait aussi, si tu veux rendre grâce à ce qui t'a été donné, commence par t'aimer. Ok, maman. On va commencer par s'aimer.

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3: Bonjour tout le monde.
4: Et c'est la voix de tonton Yves qui apparaît sur les ondes d'Ornithorynque et vous accompagne comme chaque mardi pour votre matinale C'est pas trop tôt. Entre 6h45 et 9h, on est agréablement accompagné en ce début d'émission par Nathalie et Lionel qui lisent la carte des étoiles pour nous que certains ont encore dans les yeux. Voici l'horoscope. Bon réveil sur Ornithorynque.
5: Bonjour à tous, nous fêtons Roland aujourd'hui. Alors voici ce qui pourrait vous attendre aujourd'hui, signe par signe.
6: Bélier, de très bons aspects astro soutiendront efficacement ceux qui devront prendre des décisions importantes ou qui ont de lourdes responsabilités.
5: Taureau, l'ambiance astrale vous donnera un surcroît de persuasion. Usez-en pour faire aboutir vos projets.
6: Gémeaux, votre condition physique et mentale est excellente aujourd'hui. Alors saisissez l'occasion pour vous dépenser.
5: Cancer. Que vous soyez en famille ou entre amis, vous apprécierez aujourd'hui la compagnie de vos proches et serez à l'écoute de votre entourage.
6: Les lions, faites donc une cure de produits sains, jus de légumes et autres aliments adaptés à votre constitution.
5: Vierge, des contrariétés, des retards aussi dans vos projets surviendront et vous risquez d'avoir un sérieux accès de découragement. Tâchez de vous reprendre.
6: Balance, n'abusez pas d'un humour acide. Vous pourriez vous mettre à dos des personnes qui n'ont pas le même sens de l'humour que vous.
5: Scorpion, Mercure, la planète de la communication, peut vous aider à débloquer certaines situations qui traînent depuis longtemps.
6: Sagittaire, si vous faites confiance à Jupiter, qui dominera votre thème aujourd'hui, vous pouvez raisonnablement espérer que la chance sera au rendez-vous.
5: Capricorne, si vous le pouvez, une marche à la campagne ou en forêt vous fera le plus grand bien.
6: Verseau, vous bénéficierez d'un flux nettement positif. Il vous insufflera la patience et une bonne confiance en ce que vous faites.
5: Enfin, poisson, la famille, les amis compteront beaucoup. C'est le moment de lancer ou de répondre à une invitation. Bonne journée à tous. À demain. Demain, vous penserez à fêter Edith.
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La Sarthe est un département rural centré sur sa commune chef-lieu, Le Mans. Seule commune de plus de 100 000 habitants, avec seulement 3 communes de plus de 10 000 habitants, La Flèche, Sablé-sur-Sarthe et Allonne. Alors, juste avant 7h et 8h, petite promenade dans l'une des 352 communes sartoises durant Sartoisement Vôtre. Bonjour. Aujourd'hui, nos pas nous mènent en Saônois, nord-est Sarthe, limite de département, frontière de l'Orne, canton de Mamers. Mais je vous avoue de suite, cette balade est presque archéologique, car il vous faudra retrouver les limites de la commune dont je vous évoque le nom, Saint-Aubin-des-Groix. Car voici donc, pour plus ample explication, Saint-Aubin-des-Groix n'existe plus que dans les registres administratifs. Elle s'est mariée il y a bien longtemps, 1793, avec Marolle, pour devenir Marolette, dont Saint-Aubin-des-Groix est devenu hameau au nord-est du bourg. Attention à ne pas confondre avec Saint-Aubin-des-Coudrées ni Saint-Aubin de Loquenay. Alors, sortez votre panoplie d'enquêteurs, votre meilleur plan actuel, pour le coupler aux données géophysiques du XVIIIe siècle. Chaussez vos escarpins, ou plutôt chaussures de randonnée, et partez à la découverte de Saint-Aubin-des-Groix et ainsi essayez de déterminer ses limites et bâtiments emblématiques. Néanmoins, situé au nord-est du territoire de Marolette, Saint-Aubin-des-Groix est bordé par Montgaudry et Suret, deux communes de l'Orne, Marolles et Contille. Et alors, pour le plaisir de visiter et commencer à délimiter le territoire de l'ancienne commune de Saint-Aubin-des-Groix, direction l'église Saint-Aubin, au lieu dit Saint-Aubin, marqueur de l'ancienne commune de Saint-Aubin-des-Groix à Marolette. Fin de cette balade à Saint-Aubin-des-Groix, ancienne commune de Marolette. Mais nous nous retrouvons très vite pour une nouvelle déambulation sartoise. À bientôt et sartoisement vôtre.

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1: À 7h, durant la matinale, c'est pas trop tôt, en compagnie de Tonton Yves sur Ornithorynque le mardi, c'est un rappel des infos du jour et de la veille par la rédaction. Bonjour.
2: Bonjour à tous, une importante journée de mobilisation aujourd'hui avec d'abord les policiers rassemblés sur les Champs-Élysées à Paris dans plusieurs villes. C'est à l'appel du syndicat Alliance Police Nationale pour demander des renforts d'effectifs. Des rassemblements aussi sur de nombreux campus également partout en France à l'appel de l'intersyndicale de l'enseignement supérieur et de la recherche pour dénoncer les coupes budgétaires et le sous-financement chronique des universités. Anne Hidalgo devant le Sénat aujourd'hui. L'ancienne maire de Paris est auditionnée par la mission d'information consacrée à la prévention et au traitement des violences dans le périscolaire. Les sénateurs cherchent à connaître le degré de connaissance qu'avait Anne Hidalgo des violences commises dans le cadre des activités du périscolaire parisien. Un père de famille en garde à vue en Gironde, il est accusé d'avoir proféré des menaces de mort contre un surveillant et la principale de l'établissement où sa fille est scolarisée. L'homme reprochait au surveillant d'avoir réprimandé sa fille. La campagne de prévention de la bronchiolite pour les bébés a débuté avec cette année un nouveau traitement mis à disposition des services de santé. Celui-ci porte à 3 le nombre d'options de protection contre le principal virus responsable de la maladie. Ce médicament du laboratoire américain MSD est approuvé pour les bébés au cours de la première année où ils sont confrontés au virus. Volodymyr Zelensky assure que son pays est prêt à prendre des mesures de désescalade si la Russie en faisait de même. Le président ukrainien n'a en revanche pas confirmé l'affirmation de Donald Trump, selon laquelle Moscou et Kiev ont accepté de ne plus frapper d'infrastructures énergétiques. La Russie n'a pas réagi aux déclarations de Volodymyr Zelensky. Et puis Windows B et The Pitt confirment leur statut de favori aux Emmy Awards, l'équivalent des Oscars de la télévision américaine. C'était cette nuit, produite par Apple TV, la comédie d'épouvante Windows B a ainsi reçu 13 récompenses, notamment le prix du meilleur scénario. De son côté, la série médicale The Pitt a confirmé son succès en remportant le prix de la meilleure série dramatique pour la 2e année d'affilée. Excellent début de journée à tous.

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0: maintenant de la chanson de Daube. 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
2: Étonnant, non ?

0: pour ceux qui cherchent un emploi, il y a toujours des postes à pourvoir. À vous de les repérer durant la rubrique emploi.
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2: Et on commence avec l'entreprise Le Rouge, traiteur spécialisé dans l'événementiel depuis 1968, qui est actuellement à la recherche d'un aide-cuisinier, chauffeur, livreur, pour un contrat à durée déterminée de 6 mois, 42 heures hebdomadaires. Vous aiderez en cuisine, en livraison, vous ferez également la plonge et l'entretien. Vous devez obligatoirement posséder votre permis B. Les débutants sont acceptés. Si cette offre vous intéresse, vous contactez Karen Lemeunier de Le Rouge Traiteur. Numéro de l'offre France Travail 213 MHQZ. La commune de Chéréau recherche un animateur en contrat d'engagement éducatif pour un CDD de 5 jours, 48 heures hebdomadaires pour travailler sur les vacances scolaires. C'est pour l'accueil de loisirs pour les enfants de 3 à 12 ans. Vous travaillerez du 19 au 23 octobre. L'accueil est ouvert du lundi au vendredi de 7h à 18h30 avec des activités comprises entre 9h et 17h. L'accueil se fera sur le site de la Maison des Associations de Chéré. Vous devez obligatoirement être stagiaire BAFA ou en être titulaire. Les débutants sont acceptés. Si vous êtes intéressé, vous contactez le maire Yannick Niel, numéro de l'offre France Travail 213 MFWJ. Les transports Rose Xavier Dumont recherchent un chauffeur accompagnateur scolaire homme ou femme pour un CDI à temps partiel de 15 heures hebdomadaires. C'est pour assurer le transport d'élèves sur le secteur du Mans. Vous transporterez et accompagnerez des jeunes du lundi au vendredi, matin et après-midi, selon les horaires des cours. Vous assurez les trajets en toute sécurité, en respectant scrupuleusement le planning fourni, que ce soit la dépose et la reprise des élèves. Les débutants sont acceptés. Si vous êtes intéressé, vous contactez l'entreprise de transport Rose Xavier du Mans. Numéro de l'offre France Travail 213 KMWQ. Au Temple, on est actuellement à la recherche d'un ou une employée de maison pour un CDI à temps partiel, 8 heures hebdomadaires. C'est pour travailler dans une grande maison, vous serez en charge de l'entretien de celle-ci, ferez le nettoyage et le dépoussiérage des meubles, le nettoyage des sols, des vitres et des surfaces vitrées, le repassage et le pliage du linge. Vous travaillerez 2 fois 4 heures par semaine. Le permis B serait un plus pour se déplacer directement à la maison. Si vous êtes intéressé par cette offre, contactez votre agence France Travail. Numéro de l'offre 213 JGGW. Et enfin, un bouloir, on recherche un agent d'assemblage manuel homme ou femme pour un CDD de 15 jours. Vous assemblerez manuellement des composants par deux. Il n'y a pas besoin d'expérience pour ce métier puisque vous serez formé sur place. Vous devez être rigoureux, savoir tenir une cadence et être capable de travailler avec rapidité. C'est pour un poste à pourvoir le plus rapidement possible. Vous travaillerez entre 8h et 18h. Les débutants sont acceptés. Si cette offre vous intéresse, contactez votre agence France Travail. Numéro de l'offre 212 GZBK.
3: Si l'une de ces offres vous intéresse, contactez France Travail sur son site internet francetravail.fr.
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0: Bonjour à ceux qui se réveillent et nous rejoignent sur les ondes. Radio associative locale. Tonton Yves au micro de la matinale, c'est pas trop tôt. Allez sur le site internet www.ornithorynque.net. Laissez des messages vocaux au 09 82 42 55 65. Plein de messages sur contact@ornithorynque.net et sur tous les liens possibles de la radio, Facebook et autres. Et en ce mardi, pour être tous en forme, écoutons les conseils pratiques de Nathalie.
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2: On parle les tisanes de toutes les vertus, mais qu'en est-il vraiment? Démêlons vérité et idées reçues. Infusion et décoction, c'est la même chose? Eh bien, c'est faux. Il s'agit de deux modes de préparation différents. Pour l'infusion, on verse de l'eau frémissante ou bouillante sur la plante. On patiente quelques minutes, puis on filtre. Pour réaliser une décoction, eh bien, on met la plante dans une casserole d'eau froide, puis on fait bouillir pendant une dizaine de minutes sur feu vif. On utilise plutôt l'infusion pour les feuilles et les fleurs et la décoction pour les écorces et les racines. Une infusion aux plantes, ce n'est pas du thé, c'est vrai. Le thé provient des feuilles de théier et contient de la théine. Quand on parle d'infusion aux plantes, on parle de tisane, c'est-à-dire une boisson faite à base d'autres plantes. Autre différence, il est nécessaire de faire infuser la tisane bien plus longtemps que le thé. Certaines infusions aux plantes font maigrir, alors ça c'est faux. Le mythe des tisanes brûle graisse à la vie dure. Aucun aliment n'a le pouvoir de faire maigrir. Cependant, les infusions ont une action drainante et peuvent être un plus dans le cadre d'un régime en combattant la rétention d'eau. Les femmes enceintes peuvent boire toutes les infusions aux plantes, c'est faux. En dépit du fait qu'elles soient parfaitement naturelles, certaines plantes sont déconseillées en cas de grossesse, à l'image de la sauge, de la rhubarbe ou du fenugrec. D'autres, en revanche, ont des effets intéressants comme le gingembre pour lutter contre les nausées. On peut les consommer chaudes ou froides, c'est vrai. Pour extraire les principes actifs des plantes, il faut de l'eau chaude. Mais une fois que l'infusion est faite, vous pouvez tout à fait la laisser refroidir pour la boire bien fraîche. Elles ont des bienfaits très divers, vrai, et ce n'est pas un hasard si elles sont consommées depuis la nuit des temps. Sommeil, digestion, circulation sanguine. Le champ d'action des plantes et donc des infusions aux plantes est quasi infini. Il faut en boire des litres pour que ça marche faux. 3 tasses par jour suffisent généralement. C'est la qualité de la plante qui prime sur la quantité. Celles qui contiennent le plus de principes actifs poussent sur des sols sains, c'est-à-dire dépourvus de pesticides et riches en composés organiques et minéraux.

0: pas de surprise en vue pour la primaire à gauche alors que les dépôts de candidatures se terminent ce soir. Et puis un drone abattu par l'OTAN au-dessus de la Lituanie. Les faits se sont déroulés cette nuit. Plusieurs mobilisations organisées à Paris aujourd'hui, notamment en fin de matinée sur les Champs-Élysées où le syndicat Alliance Police Nationale organise une manifestation avec un mot d'ordre, plus de moyens pour les salaires, l'équipement, les conditions de travail et la sécurité. Et pour Stanislas Godon, délégué national du syndicat, le gouvernement n'a pour l'instant pas pris la mesure des demandes.
1: Quand le ministre nous annonce qu'il y aura un petit plus de 25 millions d'euros sur l'ensemble du fonctionnement et de l'investissement, pardon, mais on est quand même très très loin du compte. Juste un rappel quand même, hein. Le narcotrafic, c'est 7 milliards de bénéfices. Donc vous voyez, on ne joue pas tout à fait dans la même cour d'école. On ne peut pas nous dire il faut entrer en guerre contre tout, et puis de l'autre côté, ne pas donner les moyens, ou en tout cas les fusils pour les soldats, pour pouvoir exercer leur métier correctement. Parlons des moyens purement matériels humains, et puis également le tandem police-justice, aujourd'hui qui dysfonctionne quand même à tous les étages. Contrairement à ce qu'a dit le président de la République, c'est une question de moyens.
0: Et en plus des policiers, une coalition d'étudiants, d'infirmiers, de militants d'associations de protection de la faune et de la flore se rassemblent ce soir devant le ministère de l'économie. Ils demandent plus de moyens pour lutter contre le changement climatique après cet été caniculaire. Anne Hidalgo devant le Sénat aujourd'hui. L'ancienne maire de Paris est auditionnée par la mission d'information consacrée à la prévention et au traitement des violences dans le périscolaire. Les sénateurs cherchent à connaître le degré de connaissance qu'avait Anne Hidalgo des violences commises dans le cadre des activités du périscolaire parisien. La plainte de la mère de la petite Rosa contre Gérald Darmanin a été classée sans suite. Une décision de la commission des requêtes de la Cour de justice de la République. La mère de famille reprochait le manque d'efficacité de l'institution judiciaire pour protéger les enfants victimes de violences sexuelles. On le rappelle, sa fille avait porté plainte en août 2025 après des viols répétés de Jérôme Barella, ensuite mis en examen pour le viol et le meurtre de Liana dans le Gers. Dernier jour pour les aspirants à l'élection présidentielle. Les dépôts de candidature pour la primaire socialiste seront clôturés ce soir. Seuls les membres encartés du PS, de Place Publique et de la gauche républicaine et socialiste peuvent se présenter. Et a priori, on connaît déjà les personnalités en lice, Jeanne Biard, puisque les parrainages sont obligatoires, il ne devrait pas y avoir de surprise.
2: Oui, ils sont 8 à vouloir obtenir l'investiture du Parti Socialiste. Raphaël Glucksmann apparaît comme le grand favori. L'eurodéputé de Place Publique réalise les meilleurs scores dans les intentions de vote pour la présidentielle. Face à lui, le secrétaire du PS, Olivier Faure, qui défend un rapprochement avec les autres forces de gauche, comme Marine Tondelier de LV ou François Ruffin. Il a d'ailleurs contesté leur exclusion de cette primaire. A noter également la présence de Ségolène Royal, candidate malheureuse à l'élection de 2007, ou encore Jérôme Guedj, député médiatique du PS, connu pour ses prises de position très hostiles à la France insoumise.
0: L'élection du candidat socialiste se tiendra les week-ends des 9 et 16 octobre. Les électeurs doivent s'inscrire au plus tard 3 jours avant le scrutin. Après le déraillement du TER en Normandie, les opérations de relevage débutent aujourd'hui. Elles devraient durer une semaine, selon un porte-parole de SNCF Réseau. On le rappelle, le train a déraillé vendredi soir en Normandie. 44 personnes ont été blessées. Un morceau de rail présent sur la voie pourrait être à l'origine de l'accident. Volodymyr Zelensky assure que son pays est prêt à prendre des mesures de désescalade si la Russie en faisait de même. Le président ukrainien n'a en revanche pas confirmé l'affirmation de Donald Trump, selon laquelle Moscou et Kiev ont accepté de ne plus frapper d'infrastructures énergétiques. Une déclaration alors que les deux pays ont intensifié leurs bombardements ces derniers mois. La Russie, qui est également accusée de chercher à déstabiliser les voisins de l'Ukraine, notamment ceux appartenant à l'OTAN, avec un dernier incident cette nuit, Nicolas Gomez.
3: Oui, un drone a été détecté au-dessus de la Lituanie cette nuit. Un appareil immédiatement abattu par les avions de chasse de l'OTAN. Et selon les médias locaux, il serait venu du Bélarus voisin et se dirigeait vers l'ouest. La Lituanie, la Lettonie et l'Estonie, ex-république soviétique, partagent une frontière avec la Russie et enregistrent régulièrement des intrusions de ce genre sur leur territoire. Et selon les Européens, Moscou ferait dévier délibérément de leur trajectoire des drones ukrainiens. Les Russes chercheraient en effet à frapper des installations industrielles et des terminaux pétroliers dans la région de Saint-Pétersbourg, situé sur le golfe de Finlande.
0: On rappelle également que ce week-end, les Russes ont frappé le réseau ferroviaire ukrainien proche de la frontière avec la Pologne, membre de l'OTAN et de l'Union européenne. Et puis on termine avec ce grand hommage à Charlie Dalin. Il est organisé aujourd'hui à Concarneau à partir de 16h. On le rappelle, le skipper est décédé le 10 juin dernier des suites d'un cancer. Et au programme, notamment ce mardi, une grande parade maritime dans la baie qui rassemblera des dizaines de voiliers de toutes classes. Voilà pour l'essentiel de l'actualité. Excellent début de journée à tous.

0: Peut-être que la balade bucolique de Sartoisement Vôtre de 6h55, qui revient dans 10 minutes, a aiguisé votre curiosité culturelle. Peut-être y a-t-il bientôt une manifestation dans une commune proche de chez vous. Alors, consultons l'agenda. Venez nombreux.
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Bonjour à ceux qui nous rejoignent juste avant 8h. Nous partons en balade sartoise. Alors, une bonne paire de chaussures pour arpenter routes et chemins, pour une diversité de paysages à la découverte des patrimoines naturels, culturels, architecturaux de la destination choisie lors de Sartoisement Vaud. Bonjour. Aujourd'hui, nos pas nous mènent en Saônois, nord-est Sarthe, limite de département, frontière de l'Orne, canton de Mamers. Mais je vous avoue de suite, cette balade est presque archéologique, car il vous faudra retrouver les limites de la commune dont je vous évoque le nom, Saint-Aubin-des-Groix. Car voici donc, pour plus ample explication, Saint-Aubin-des-Groix n'existe plus que dans les registres administratifs. Elle s'est mariée il y a bien longtemps, 1793, avec Marolle, pour devenir Marolette, dont Saint-Aubin-des-Groix est devenu hameau au nord-est du bourg. Attention à ne pas confondre avec Saint-Aubin-des-Coudrées ni Saint-Aubin-de-Lauquenay. Alors, sortez votre panoplie d'enquêteurs, votre meilleur plan actuel, pour le coupler aux données géophysiques du XVIIIe siècle. Chaussez vos escarpins, ou plutôt chaussures de randonnée, et partez à la découverte de Saint-Aubin-des-Groix, et ainsi essayez de déterminer ses limites et bâtiments emblématiques. Néanmoins, situé au nord-est du territoire de Marolette, Saint-Aubin-des-Groix est bordé par Montgaudry et Suret, deux communes de l'Orne, Marolles et Contille. Et alors, pour le plaisir de visiter et commencer à délimiter le territoire de l'ancienne commune de Saint-Aubin-des-Groix, direction l'église Saint-Aubin, au lieu dit Saint-Aubin, marqueur de l'ancienne commune de Saint-Aubin-des-Groix à Marolette. Fin de cette balade à Saint-Aubin-des-Groix, ancienne commune de Marolette. Mais nous nous retrouvons très vite pour une nouvelle déambulation sartoise. À bientôt, et sartoisement vôtre.

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2: Eh oui, ça passe vite et bien en compagnie de Tonton Yves durant la matinale. C'est pas trop tôt en ce mardi. La preuve, déjà 8h pour ceux qui sont présents depuis 6h45. Et pour connaître l'essentiel de l'actualité mondiale, c'est maintenant avec le Flash Info de 2 minutes. Bonjour.
3: Bonjour à tous. Les pêcheurs en colère dans les Bouches-du-Rhône, ils bloquent depuis ce matin la sortie du terminal pétrolier de Fos-sur-Mer, une opération organisée pour dénoncer la hausse des prix du carburant et la dégradation de leurs conditions de travail. Une cinquantaine de camions-citernes sont à l'arrêt. Aucun incident n'a été signalé, hormis un feu de palette, selon la préfecture. Et c'est d'ailleurs une journée sociale tendue aujourd'hui. Plusieurs mobilisations sont organisées ce mardi. Une coalition d'étudiants, d'infirmiers, de militants, d'associations de protection de la faune et de la flore se rassemble ce soir devant le ministère de l'économie pour demander plus de moyens de lutte contre le changement climatique après cet été caniculaire. Les policiers également se mobilisent. Ils sont appelés par le syndicat Alliance Police à manifester sur les Champs-Élysées à Paris et dans plusieurs villes. Les policiers qui demandent des revalorisations de salaire ou encore plus d'effectifs. 15 prévenus jugés aujourd'hui dans l'affaire de l'enlèvement de la petite Mia, cette petite fille de 8 ans enlevée chez sa grand-mère en 2021 avec la complicité de la mère de l'enfant. Et parmi les principaux prévenus, Rémi Daillé, 59 ans. Il est soupçonné d'être à la tête d'un réseau organisé pour renverser la République et enlever des enfants considérés comme injustement retirés à leur famille. Il risque 30 ans de réclusion criminelle. Un drone abattu par l'OTAN au-dessus de la Lituanie. Les faits se sont déroulés cette nuit. Selon les médias locaux, il serait venu du Bélarus voisin et se dirigeait vers l'ouest. La Lituanie, la Lettonie et l'Estonie, ex-république soviétique, partageant une frontière avec la Russie, enregistrent régulièrement des intrusions de ce genre sur leur territoire. Et puis l'hommage à Charlie Dalin aujourd'hui dans le Finistère. C'est tout le monde de la voile qui se réunit devant Concarneau et la baie de la Forêt dans le Finistère pour une grande fête en hommage au dernier vainqueur du Vendée Globe. Il est mort en juin dernier des suites d'un cancer à seulement 42 ans. Une grande parade nautique à partir de 17h est au programme. Elle sera suivie du survol de la baie par la patrouille de France. Excellent début de matinée à tous.
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0: décrochage.
1: Comme à 7h10, la rubrique emploi fait une nouvelle apparition à 8h10.
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3: Et on commence avec l'entreprise Le Rouge Traiteur, spécialisée dans l'événementiel depuis 1968, qui est actuellement à la recherche d'un aide-cuisinier, chauffeur, livreur, pour un contrat à durée déterminée de 6 mois, 42 heures hebdomadaires. Vous aiderez en cuisine, en livraison, vous ferez également la plonge et l'entretien. Vous devez obligatoirement posséder votre permis B. Les débutants sont acceptés. Si cette offre vous intéresse, vous contactez Karen Lemeunier de Le Rouge Traiteur. Numéro de l'offre France Travail, 213 MHQZ. La commune de Chéréau recherche un animateur en contrat d'engagement éducatif pour un CDD de 5 jours, 48 heures hebdomadaires pour travailler sur les vacances scolaires. C'est pour l'accueil de loisirs pour les enfants de 3 à 12 ans. Vous travaillerez du 19 au 23 octobre. L'accueil est ouvert du lundi au vendredi de 7h à 18h30 avec des activités comprises entre 9h et 17h. L'accueil se fera sur le site de la Maison des Associations de Chéré. Vous devez obligatoirement être stagiaire BAFA ou en être titulaire. Les débutants sont acceptés. Si vous êtes intéressé, vous contactez le maire Yannick Niel. Numéro de l'offre France Travail, 213 MFWJ. Les transports Rose Xavier Dumont recherchent un chauffeur accompagnateur scolaire homme ou femme pour un CDI à temps partiel de 15 heures hebdomadaires. C'est pour assurer le transport d'élèves sur le secteur du Mans. Vous transporterez et accompagnerez des jeunes du lundi au vendredi, matin et après-midi, selon les horaires des cours. Vous assurez les trajets en toute sécurité, en respectant scrupuleusement le planning fourni, que ce soit la dépose et la reprise des élèves. Les débutants sont acceptés. Si vous êtes intéressé, vous contactez l'entreprise de transport Rose Xavier Dumont. Numéro de l'offre France Travail, 213 KMWQ. Au Temple, on est actuellement à la recherche d'un ou une employée de maison pour un CDI à temps partiel, 8 heures hebdomadaires. C'est pour travailler dans une grande maison, vous serez en charge de l'entretien de celle-ci, ferez le nettoyage et le dépoussiérage des meubles, le nettoyage des sols, des vitres et des surfaces vitrées, le repassage et le pliage du linge. Vous travaillerez 2 fois 4 heures par semaine. Le permis B serait un plus pour se déplacer directement à la maison. Si vous êtes intéressé par cette offre, contactez votre agence France Travail. Numéro de l'offre 213 JGGW. Et enfin, à Bouloir, on recherche un agent d'assemblage manuel homme ou femme pour un CDD de 15 jours. Vous assemblerez manuellement des composants par deux. Il n'y a pas besoin d'expérience pour ce métier puisque vous serez formé sur place. Vous devez être rigoureux, savoir tenir une cadence et être capable de travailler avec rapidité. C'est pour un poste à pourvoir le plus rapidement possible. Vous travaillerez entre 8h et 18h. Les débutants sont acceptés. Si cette offre vous intéresse, contactez votre agence France Travail. Numéro de l'offre 212 GZBK.
2: Si l'une de ces offres vous intéresse, contactez France Travail sur son site internet francetravail.fr. 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

0: C'est 8h15 sur Ornithorynque. L'écran noir de nos nuits blanches laisse place à l'écran large déployé par Patoche. Voici une sélection de films en sortie nationale demain mercredi.
1: L'actualité du cinéma, c'est sur écran large. Salut à tous, salut Yves.
2: Salut Patoche, bonjour tout le monde.
1: Prêt à commenter avec moi les films en sortie nationale ce mercredi 16 septembre?
2: C'est une invitation?
1: Eh ben probablement, parce que justement, le film qu'on va vous présenter, ça s'appelle, à propos, l'invitation. C'est un film réalisé par Olivia Wilde avec Seth Rogen. Olivia Wilde, toujours bien de s'inviter dans son film. Penelope Cruz et Edward Norton. Enfin, je crois qu'en plus, on lui a demandé de réaliser. Elle était d'abord prévue comme comédienne et après on lui a dit ce serait bien que tu le réalises aussi. Elle a longuement hésité puis finalement elle l'a fait. Voilà, le petit pitch déjà pour savoir de quoi on cause.
2: Angela et Joe invitent leur mystérieux nouveau voisin du dessus à dîner. La soirée va alors rapidement faire voler en éclats toute leur certitude.
1: Qu'est-ce qui peut voler à part les assiettes? Je ne sais pas. En tout cas, on écoute la bande-annonce.
3: Bonsoir. Allez-y, entrez.
4: On est ravis de vous voir.
3: On est tellement content de vous recevoir.
5: On attend du monde? On pourrait pas mettre des rideaux. J'aime pas qu'ils voient chez nous comme ça. Ce chemisier, il est joli, il te va très bien.
3: Ah oui? Eh ben, tu pourrais me dire ça plus souvent.
6: Je les enlève?
5: J'en ai rien à foutre que t'enlèves tes chaussures.
7: Pour moi, c'est sans gluten, sans lactose, sans viande, sans sucre.
5: Il y a un truc dont je voulais vous parler.
7: Il y a aussi un truc dont on avait très envie de vous parler. On se sent proche de vous. Il y a un lien très fort entre nous quatre.
3: C'est si gentil, merci.
5: Ouais.
3: Oh, dis merci, Joe.
5: Merci, merci. C'est très flatteur.
7: Super. On a un genre de petit jeu entre nous.
5: Ils se foutent littéralement de nous.
6: On voulait seulement voir l'appartement.
5: Pourquoi j'ai l'impression d'être le seul à ne rien comprendre? Juste pour être sûr. Toi, elle et moi.
7: Oui.
5: Moi aussi.
7: Oui, toi aussi. Ah.
1: L'invitation, c'est dans toutes vos salles ce mercredi 16 septembre. Alors un film qui laisse un petit suspense, on ne sait pas trop si c'est vraiment ce qu'on pense.
2: Oui, en fait, voilà. C'est ça qui est intéressant.
1: Les voisins, ils ne les connaissent pas, ils les invitent. Le couple ne va pas forcément très bien, entre la routine, etc. On sent qu'il y a des tensions entre le couple. Et puis ces voisins qui arrivent, et c'est presque on vous aime bien, ce serait bien de faire des choses à quatre. Là, on sent le club échangiste qui commence à se monter. Là.
2: C'est ce qu'on imagine.
1: Voilà, Alors, c'est jamais dit.
2: Oui.
1: C'est jamais dit. C'est supposé. Alors, au début, ils sont contents de dire ah, on pense à nous pour ce genre de truc, etc. Un petit, on voit un peu ce côté-là. Et puis, ils hésitent. Ils disent le gars, même moi, je peux faire le truc avec vous. Voilà, c'est assez drôle. Alors, c'est un huis clos. Hein, ça se passe, tout se passe dans l'appartement. Donc, voilà, il y a quand même un côté d'enfermement. Et puis, les personnages sont hauts en couleur, tous. Hein, et voilà, moi, j'aime bien. Je sais pas si j'irai le voir, mais en tout cas, la bande-annonce laisse présager une bonne comédie, peut-être un peu bavarde, mais plutôt sympathique.
2: Seth Rogen, c'est vrai que quand on le voit, on se dit c'est le bon pépère, bien tranquille, et que quand on le voit marié avec Olivia Wilde, on pourrait se dire bah, il en a de la chance le monsieur, parce que on avait chroniqué un film avec Olivia Wilde où je t'avais dit oh là là, mais elle faisait tout en plastique. Là, elle a retrouvé son charme naturel, donc c'est un plaisir de la retrouver là. Et c'est vrai que ils se retrouvent à inviter leur nouveau un voisin. Et Penélope Cruz, elle est en blonde incendiaire.
1: Ah oui, carrément.
2: Donc,
1: oui.
2: On se dit, bah, elle a pas besoin de ça pour être super charmante, parce que elle est très bonne actrice, mais c'est vrai que elle a cette touche hispanique qui fait du bien. Et Edward Norton, il est très bien dans son rôle. Il a un petit charisme qui passe très bien. Donc, ça fait deux couples qui passent très bien.
1: Un petit côté Richard Gere, j'ai trouvé.
2: Ouais. Ouais. Et donc, justement, le petit côté, comme tu disais, on aimerait bien vous revoir. À un moment dans la bande-annonce, Seth Rogen, il est quand même en train de dire, il se moque de nous.
1: Oui, oui, voilà.
2: Donc, il a quand même cette part un peu de, peut-être, lucidité ou de mec qui est bien pragmatique, qui se dit, mais comment moi je pourrais intéresser une femme comme elle? J'ai déjà la chance d'être marié avec une jolie fille, mais que j'en attire une autre. Donc, il s'imagine peut-être plein de choses et c'est ça qui peut être intéressant à découvrir.
1: Voilà, tout à fait. Donc, on peut vous le conseiller. Le deuxième film, c'est plus grave. C'est une comédie aussi, mais une comédie dramatique, un peu romancée. Ça s'appelle Maoussi, de Charlotte Schioller, avec Mustapha Mbeng, Charlotte Schioller et Elsa Wollaston. Ah, pas facile à dire tous ces noms. Je t'écoute pour le petit résumé.
2: Quand par hasard, Babette est amenée à partager son appartement parisien avec Edo, un réfugié congolais, Maoussi, une souris en fuite, se pointe aussi et chamboule leur quotidien. Elle s'immisce entre les deux étrangers, tel un enfant adopté, et les contraint à faire face à leurs attentes divergentes de l'amour.
1: Oh, dit comme ça, c'est pas du tout ce que j'ai vu dans la bande-annonce. En tout cas, on écoute.
8: Je vais commencer à travailler en solo et j'aurai besoin d'un percussionniste. Je te laisse la chambre et puis en échange, tu m'accompagnes.
9: Tiens, voilà les clés.
10: Oh, chambre n'est pas la manganga, hein.
11: Un peu le bon temps, la manganga, je suis là. Dis-moi, c'est que là, Mbouba, c'est une souris.
8: Tu l'as vue?
11: Oui, dans ma chambre. C'est une souris cobaye. Tenant une chance d'or.
10: On va l'appeler comment?
8: Maozi. Ça veut dire petite souris en anglais. Et comment tu vas faire pour tes papiers?
10: Je vais demander l'asile politique.
11: Avant de quitter l'Afrique, mon sorcier m'a dit que je mettrais 3 ans pour arriver à France. Et qu'une très vieille femme mettrait. Je pense que c'est toi.
8: Moi, je pensais que les hommes africains faisaient toujours les premiers pas.
11: C'est ce que j'ai fait, non?
8: On a travaillé ensemble. On a
12: ça, je sais.
8: C'est juste que ça fait, il fait partie de ma vie maintenant.
12: Ah, on dirait qu'il est bien installé chez toi. Mais tu as des souris.
13: Vous avez des compétences particulières, monsieur?
11: Non.
8: Mais il a beaucoup de talent. Il a été maître percussionniste pour les tambours de Brazza.
10: Oui, à l'Ukari de Gwandi.
11: Je ne vais pas rentrer au pays.
8: Je ne laisserai jamais t'envoyer.
11: Donc je reste ici.
1: Maoussi, c'est dans toutes vos salles à partir de ce mercredi 16 septembre. Donc Maoussi, c'est la petite souris, voilà, oui. C'est comme ça qu'elle l'appelle, la jeune femme. Alors, elle dit, elle partage son appartement parisien avec Edo, un réfugié congolais. En fait, elle va le chercher quand même au Congo. Hein, voilà, hein, ils font le voyage ensemble, elle ramène en France, et puis ils devaient se débrouiller, puis finalement, effectivement, ils vont cohabiter un petit peu. Et voilà, bon, c'est plutôt charmant, c'est assez romantique. Il y a le problème, effectivement, de l'expulsion des sans-papiers. Qu'est-ce qu'on fait pour se battre pour pouvoir rester dans un pays? Il y a tout ça. Et puis, y a l'histoire d'amour qui s'immisce un peu entre eux, même si elle est un peu plus vieille que lui. Bon, sympathique en tout cas.
2: J'ai pas trop d'avis dessus, j'ai pas été totalement touché par l'interprétation. Maoussi, comme on dit, c'est toujours le regard extérieur pour exposer une situation. C'est toujours plus facile au cinéma de dire c'est difficile d'aborder certains sujets. On y apporte ici un peu de légèreté, justement, avec la musique, la danse.
1: Et la souris, surtout.
2: Le côté. Et justement, la souris est là, on va dire, l'élément pour bien présenter la situation. Mais je suis pas trop rentré dedans.
1: Oui, au niveau rythme, c'est un peu bizarre. Voilà,
2: c'est
1: des
2: ça.
1: Fois. Bon, je peux vous le conseiller aussi, en tout cas, une belle curiosité. Voilà pour les deux films qu'on voulait vous présenter. Je te remercie, Yves, pour tes commentaires éclairés.
2: Éclairés, à ce point-là, allez.
1: Je plaisante.
2: À bientôt.
1: Salut.

0: Alors, ça se passe bien en cette matinée de mardi sur Ornithorynque ? Durand, c'est pas trop tôt ? La compagnie de tonton Yvoussier ?
1: Ok.
0: Bon, maintenant, c'est Luc qui débarque avec un sac à poussière rempli de décibels rebelles. Voici une dose de rock.
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Vous venez d'entendre Jealous Again des Black Crowes. C'était votre dose de rock quotidienne sur le 90.2. À très vite. Et rappelez-vous que le rock'n'roll est immortel. 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

0: Bonjour à ceux qui nous rejoignent. Cela fait 2 heures que la matinale c'est pas trop tôt à débuter. Et dans un quart d'heure, je tire ma révérence. Et en attendant, repérons les dates des sorties culturelles et autres festivités locales durant. Venez nombreux.
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2: Vide dressing entre amis à la salle des fêtes de Lusso le samedi 19 septembre de 10h à 18h. Entrée libre. Pour tout renseignement, 06 14 18 69 29. Soirée guinguette de la Saint-Maurice, le samedi 19 septembre, à Bayer. Menu sans réservation, buvette, soirée dansante avec DJ, jeux d'enfants et feux d'artifice. Le comice agricole de Saint-Gervais-de-Vic, c'est le samedi 19 septembre. Avec bien sûr des animaux, du matériel agricole, des animations pour petits et grands, la restauration sur place, une buvette conviviale, une journée pour toute la famille. Pour les repas du midi et du soir, réservation à la mairie au 02 43 35 09 03. Attention, place limitée.
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0: Et après le rappel de l'horoscope de ce mardi par Nathalie et Lionel, nous serons au cœur de l'album, en compagnie de Teddy qui nous présente un titre de l'album de la semaine.
1: Bonjour à tous, nous fêtons Roland aujourd'hui. Alors voici ce qui pourrait vous attendre aujourd'hui, signe par signe.
2: Bélier, de très bons aspects astro soutiendront efficacement ceux qui devront prendre des décisions importantes ou qui ont de lourdes responsabilités.
1: Taureau, l'ambiance astrale vous donnera un surcroît de persuasion. Usez-en pour faire aboutir vos projets.
2: Gémeaux, votre condition physique et mentale est excellente aujourd'hui. Alors saisissez l'occasion pour vous dépenser.
1: Cancer. Que vous soyez en famille ou entre amis, vous apprécierez aujourd'hui la compagnie de vos proches et serez à l'écoute de votre entourage.
2: Les lions, faites donc une cure de produits sains, jus de légumes et autres aliments adaptés à votre constitution.
1: Vierge, des contrariétés, des retards aussi dans vos projets surviendront et vous risquez d'avoir un sérieux accès de découragement. Tâchez de vous reprendre.
2: Balance, n'abusez pas d'un humour acide. Vous pourriez vous mettre à dos des personnes qui n'ont pas le même sens de l'humour que vous.
1: Scorpion, Mercure, la planète de la communication, peut vous aider à débloquer certaines situations qui traînent depuis longtemps.
2: Sagittaire, si vous faites confiance à Jupiter, qui dominera votre thème aujourd'hui, vous pouvez raisonnablement espérer que la chance sera au rendez-vous.
1: Capricorne, si vous le pouvez, une marche à la campagne ou en forêt vous fera le plus grand bien.
2: Verseau, vous bénéficierez d'un flux nettement positif. Il vous insufflera la patience et une bonne confiance en ce que vous faites.
1: Enfin, Poisson, la famille, les amis compteront beaucoup. C'est le moment de lancer ou de répondre à une invitation. Bonne journée à tous. À demain. Demain, vous penserez à fêter Edith.
3: Salut à tous et bienvenue sur l'antenne de votre radio locale Ornithorynque. C'est l'heure de se retrouver pour Au cœur de l'album, la découverte musicale de la semaine. Et aujourd'hui, je vous propose de découvrir une artiste qui pourrait bien devenir l'un des nouveaux visages de la pop, Kenzie Kate. Originaire de Buffalo et aujourd'hui basée à Nashville, Kenzie Kate s'est fait remarquer avec une pop très personnelle, à la fois moderne, émotionnelle et largement inspirée par les sonorités des débuts des années 2000. Son projet, son album Sun Kissed est sorti en septembre 2025. Il nous plonge dans une ambiance très particulière. Sept titres jonchent cet album et je vous propose d'en découvrir 5 tout au long de la semaine dans votre rubrique Au cœur de l'album. L'album Sun Kissed de la chanteuse Kenzie Kate. Voici tout de suite un titre extrait de cet album. C'est Cowgirl Interlude.

0: écouter l'artiste Kenzie Kate à l'instant sur l'antenne de votre radio locale Ornithorynque. Un extrait de Sunkist, son nouvel album. Il est sorti dans les bacs en septembre 2025 et c'est la découverte que je viens de retrouver pour vous sur l'antenne de votre radio locale Ornithorynque dans votre rubrique Au cœur de l'album.
1: Tonton Yves vous remercie de votre fidélité. Patoche vous anime la matinale de demain mercredi. À bientôt, belle journée, il approche de 9h. Salut !

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2: Bonjour à tous. S'ils dénoncent la hausse des prix du carburant et la dégradation de leurs conditions de travail, les pêcheurs des Bouches-du-Rhône se mobilisent aujourd'hui. Ils bloquent depuis ce matin la sortie du terminal pétrolier de Fos-sur-Mer. Une cinquantaine de camions-citernes sont à l'arrêt. Aucun incident n'a été signalé, hormis un feu de palette selon la préfecture. Anne Hidalgo, entendue aujourd'hui par le Sénat sur le scandale du périscolaire parisien. L'ancienne maire de Paris est auditionnée par la mission d'information consacrée à la prévention et au traitement des violences dans le périscolaire. Les sénateurs cherchent à connaître le degré de connaissance qu'Anne Hidalgo avait des faits commis. La couverture vaccinale contre la grippe demeure insuffisante chez les personnes âgées et vulnérables. C'est le résultat d'une enquête publiée aujourd'hui par Santé publique France. Elle pointe également du doigt de fortes disparités sociales et territoriales, avec des taux de vaccination plus faibles dans les Outre-mer et le quart sud-est de l'Hexagone. Chaque année, la grippe affecte environ 6 millions de personnes en France et fait entre novembre et avril près de 10 000 morts. C'est une affaire qui ressemble à celle de Gisèle Pellico et ça se passe au Royaume-Uni. Un Britannique âgé d'une soixantaine d'années a reconnu hier avoir drogué et violé sa femme entre 2004 et 2025. 12 autres hommes sont également accusés d'avoir agressé son épouse lorsqu'elle était inconsciente. Le Pentagone reconnaît une pénurie de munitions avec la guerre en Iran. Un constat que l'administration Trump avait pourtant largement refusé de confirmer ces derniers mois. Le ministère américain de la Défense a toutefois assuré que des mesures avaient été prises pour accélérer la production. Et puis, Windows Bay et The Pitt confirment leur statut de favori aux Emmy Awards. L'équivalent des Oscars de la télévision américaine, c'était cette nuit. Produite par Apple TV, la comédie d'épouvante, Windows Bay a reçu ainsi 13 récompenses, et notamment le prix du meilleur scénario. De son côté, la série médicale The Pitt a confirmé son succès en remportant le prix de la meilleure série dramatique pour la deuxième année d'affilée. Excellente matinée à tous.

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0: Bienvenue dans un nouveau Un pas devant l'autre. Cette semaine, on parle des phénomènes à voir et percevoir. Avec pour commencer, métal froid collant. Pourquoi la peau reste collée lorsque l'on touche du métal froid? Eh bien, l'explication est toute simple. Parce que la peau contient de l'humidité. Et plus la peau est humide et plus le métal est froid, plus il y a d'adhérence. Et oui, le métal glacé commence par geler les microscopiques gouttelettes d'eau qui perlent à la surface de la main, par exemple. Puis, cette sorte de glaciation agit plus en profondeur dans les couches de la peau. L'eau gelée se solidifie et joue alors le rôle d'une colle entre la peau et le métal. Reste alors un seul moyen pour se décoller, verser de l'eau chaude afin de décongeler tout ça. Cela me fait penser à un phénomène que l'on connaît très bien en hiver, sur nos pare-brises par exemple, qui captent l'humidité de la brume du crépuscule et givrent la nuit. Eh bien, tout simplement, pour éviter d'utiliser des dégivreurs toxiques, couvrir nos véhicules serait bien plus pratique. On continue avec mousse dans la bouche. Pourquoi le dentifrice fait-il de la mousse? Comment cela fonctionne-t-il? Eh bien, le détergent, comme le savon, contient une partie qui n'est pas attirée par l'eau, qui ne se dissout pas dans l'eau, et une autre partie qui est attirée par l'eau, s'y dissout. La partie qui n'aime pas l'eau forme un film, une mince pellicule à la surface de l'eau. Celle-ci est formée de boules microscopiques qui captent les particules alimentaires, par exemple. Cette pellicule est très mince, mais solide. Et lorsqu'on se brosse les dents, de l'air pénètre dans cette pellicule. C'est alors qu'une bulle est formée, puis une autre, composant bientôt une mousse de plusieurs petites bulles. C'est un peu le même phénomène qui se passe au printemps sur nos rivières. Lorsque les pollens se déposent sur l'eau, on voit apparaître une mousse.
1: Ceci peut vous sembler une question des plus indiscrètes, mais...
0: On continue. Il me touche dans la douche. Pourquoi le rideau est attiré vers l'intérieur pendant que je me douche? Eh bien, il se crée, grâce au jet d'eau, un mini vortex vertical, un peu comme une roue à aube. Et au centre de ce vortex, comme dans l'œil d'un cyclone, on a une zone de basse pression atmosphérique qui aspire l'air ambiant et donc aspire aussi le rideau de douche. D'ailleurs, c'est une découverte qui a valu un prix Nobel à Monsieur David Schmidt. Vortex, vortex, ça me rappelle le trash vortex de l'océan Pacifique avec le continent de plastique qui se retrouve au centre de ce vortex. Un endroit soi-disant paradisiaque mais qui devient un vrai enfer pour qui y vit. Et je ne vous parle pas des vortex de l'Atlantique qui créent des tourbillons creusés, flippants. Alors, est-ce que ces vortex sont liés à la différence de température ou à la différence de salinité? Ce ne serait pas lié à la fonte des pôles, quand même. On continue et on va finir avec « S'élever la flamme ».
2: Oh, hey you.
0: Pourquoi les flammes de bougies montent-elles? Vous savez que l'air froid descend, alors que l'air chaud monte. Eh bien oui, l'air froid est plus dense que l'air chaud. C'est-à-dire que les molécules de l'air froid sont plus rapprochées que celles de l'air chaud. Les molécules d'air chaud sont plus légères et donc sont aspirées vers le haut. Lorsque la bougie se consume, la mèche et la cire émettent des gaz qui forment une jolie flamme. La flamme est entourée d'un autre gaz, l'air. Alors qu'est-ce qui est plus chaud, de l'air de la flamme ou de l'air qui l'entoure? Évidemment, ce sont les gaz de la flamme qui sont les plus chauds. Et donc, elle est poussée vers le haut. Est-ce que ce ne serait pas des pistes pour trouver des énergies alternatives? Voilà, tous ces petits phénomènes naturels que l'on peut observer autour de nous, savoir un petit peu mieux comment ils fonctionnent, les percevoir, les voir, pour comprendre les causes à effet de tout ce qui nous entoure. On va finir en musique, avec un poète qui nous parle aussi de flamme, mais peut-être que c'est poétisé. La flamme à lunettes, de Dionysos. Portez-vous bien, restez à l'écoute de tout ce qui vous entoure, gardez ces liens utiles à la vie. La flamme à lunettes de Dionysos. À très vite.
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1: Bonjour tout le monde, bienvenue sur l'antenne de votre radio. Vous écoutez Ornithorynque, il est 10h.
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0: De 10h à 11h, on est ensemble en direct sur l'antenne de votre radio locale Ornithorynque pour votre émission Teddy avec vous. On va évidemment en parler de l'actualité locale dans un instant. La météo en Sarthe débarque. On va faire un petit voyage dans le temps, évidemment. On va parler des sénatoriales, puisque eh bien, c'est pour bientôt l'élection des nouveaux sénateurs. On va aller faire un tour au tribunal du Mans, où un homme a été condamné après avoir secoué son bébé. Nous irons faire également un petit tour du côté du Breil-sur-Mérise, où eh bien, la nouvelle voie douce a été créée, ainsi que, eh bien, ça y est, enfin, l'ouverture de ce nouveau magasin. On va parler également d'une animation qui va se passer ce week-end du côté du canton de Saint-Calais, le comice agricole de Saint-Gervais-de-Vic. Tout ça, ça arrive dans cette émission de Teddy avec vous. Nous sommes en direct de 10h à 11h. On parle de l'actualité locale, évidemment. Et puis, pour l'instant, on retrouve Clémence Lobary pour l'actualité nationale et internationale. Bonjour Clémence.
1: Bonjour à tous. Ils dénoncent la hausse des prix du carburant et la dégradation de leurs conditions de travail. Les pêcheurs des Bouches-du-Rhône se mobilisent aujourd'hui. Ils bloquent depuis ce matin la sortie du terminal pétrolier de Fos-sur-Mer. Une cinquantaine de camions-citernes sont à l'arrêt. Aucun incident n'a été signalé, hormis un feu de palette, selon la préfecture. Anne Hidalgo, entendue aujourd'hui par le Sénat sur le scandale du périscolaire parisien. L'ancienne maire de Paris est auditionnée par la mission d'information consacrée à la prévention et au traitement des violences dans le périscolaire. Les sénateurs cherchent à connaître le degré de connaissance qu'Anne Hidalgo avait des faits commis. La couverture vaccinale contre la grippe demeure insuffisante chez les personnes âgées et vulnérables. C'est le résultat d'une enquête publiée aujourd'hui par Santé publique France. Elle pointe également du doigt de fortes disparités sociales et territoriales, avec des taux de vaccination plus faibles dans les Outre-mer et le quart sud-est de l'Hexagone. Chaque année, la grippe affecte environ 6 millions de personnes en France et fait entre novembre et avril près de 10 000 morts. C'est une affaire qui ressemble à celle de Gisèle Pellico et ça se passe au Royaume-Uni. Un Britannique âgé d'une soixantaine d'années a reconnu hier avoir drogué et violé sa femme entre 2004 et 2025. 12 autres hommes sont également accusés d'avoir agressé son épouse lorsqu'elle était inconsciente. Le Pentagone reconnaît une pénurie de munitions avec la guerre en Iran, un constat que l'administration Trump avait pourtant largement refusé de confirmer ces derniers mois. Le ministère américain de la Défense a toutefois assuré que des mesures avaient été prises pour accélérer la production. Et puis Windows Bay et The Pit confirment leur statut de favori aux Emmy Awards. L'équivalent des Oscars de la télévision américaine, c'était cette nuit. Produite par Apple TV, la comédie d'épouvante Windows Bay a reçu ainsi 13 récompenses et notamment le prix du meilleur scénario. De son côté, la série médicale The Pit a confirmé son succès en remportant le prix de la meilleure série dramatique pour la deuxième année d'affilée. Excellente matinée à tous.
0: Merci Clémence, à tout à l'heure.
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0: Et c'est une très belle journée que nous annonce Météo France sur le département pour cette journée de mardi, avec un ciel largement dégagé et beaucoup de soleil depuis tôt ce matin. Les températures vont rapidement grimper, compter jusqu'à 24 degrés au meilleur de la matinée. Cet après-midi, le soleil restera bien sûr présent dans une ambiance fraîchement estivale. Le thermomètre pourra atteindre 28 à 31 degrés, notamment autour de Mans. Pas de pluie à l'horizon, mais un vent de nord-est qui pourra se faire un peu sentir au fil des heures. En soirée, le ciel se chargera progressivement, mais les températures redescendront doucement et resteront assez convenables. On attend jusqu'à 18 degrés au plus chaud de la soirée. Comme chaque début d'émission, petit tour dans le temps. Et aujourd'hui, je vous amène direction l'année 1985. À cette époque, les radios françaises résonnent avec un titre devenu totalement culte, Tarzan Boy de Baltimore. Le 15 septembre 1985, le morceau était toujours installé à la première place du top 50. Ça faisait 2 semaines qu'il était posé tranquillement. Bon, derrière Baltimora, on a retrouvé Tears for Fears avec le célèbre Shout qui réalise une impressionnante progression dans le classement, tandis que les Modern Talking ont fait leur entrée avec You Can Win If You Want. Bon, En tout cas, le 15 septembre 1985, c'était Baltimora avec son fameux refrain immédiatement reconnaissable et surtout son ambiance pop très colorée. Le titre est devenu rapidement l'un des titres emblématiques du milieu des années 80. Et même si le nom de Baltimora est parfois associé à un véritable groupe, eh bien, sachez que en réalité, le titre est porté principalement par un chanteur italien entouré de musiciens et de danseurs, complètement dans l'esprit des années 80. Un refrain accrocheur, des synthés, des waouh, waouh, waouh, waouh, une bonne dose d'énergie, c'est ce que je vous propose. Ce titre était numéro 1 le 15 septembre 85.

0: Il y a 41 ans, ce titre était numéro 1 depuis déjà 2 semaines dans les charts en France. Le groupe Baltimora avec Tarzan Boy sur l'antenne d'Ornithorynque.
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0: Nous sommes aujourd'hui le 15 septembre, on va comme tous les matins parler de l'histoire du jour et on va très loin, on va au Moyen-Âge, on reste en France. Le 15 septembre 1219, la ville de Grenoble est frappée par une terrible inondation. Dans la nuit du 14 au 15 septembre, la rupture d'un barrage naturel a provoqué une gigantesque vague qui a dévasté la vallée et fait de nombreuses victimes. Un événement particulièrement marquant dans l'histoire de la ville de Grenoble, ça s'est passé en 1219. On va un peu plus loin, 1440, direction Nantes, un personnage devenu tristement célèbre est arrêté. Il s'agit de Gilles de Rais, le compagnon d'armes de Jeanne d'Arc, qui est accusé de crimes particulièrement graves. Son arrestation va conduire à l'un des procès les plus célèbres du Moyen-Âge en France. Autre date importante pour l'histoire de notre pays, le 15 septembre 1635, Pierre Bellin d'Edimbuc débarque en Martinique, à Saint-Pierre plus précisément, au nom du roi Louis XIII. Cet événement marque le début de la présence française durable sur l'île. La Martinique entre alors dans l'histoire coloniale française. Et puis enfin, direction la Révolution française, le 15 septembre 1794, la bataille de Frélinghé se déroule pendant la guerre de Vendée. Cette période est particulièrement violente. Les forces républicaines affrontent les insurgés vendéens dans un conflit qui va profondément marquer l'histoire de l'Ouest de notre pays. Mais le 15 septembre, c'est aussi une date importante à l'échelle internationale. 1810, au Mexique, le prêtre Miguel Hidalgo lance ce qui deviendra célèbre, Grito de Dolores, l'appel au soulèvement contre les autorités espagnoles. En 1821, 5 pays d'Amérique centrale, ont décidé de proclamer leur indépendance vis-à-vis de l'Espagne. Revenons en France pour terminer cette rubrique. Avec une date un peu plus heureuse, 15 septembre 1944, alors que les alliés progressent après le débarquement, plusieurs villes françaises sont alors libérées, Nancy notamment, est libérée par des forces allemandes. Dans le même temps, de violents combats ont lieu dans l'est de la France. Et puis enfin, petite curiosité pour terminer, le 15 septembre correspondait dans le calendrier révolutionnaire français au 29 Fructidor, et cette journée est appelée la journée du marron, ou le jour du marron, un nom plutôt sympa pour terminer notre petit voyage dans le temps, puisque là, après un petit voyage dans le temps, revenons à notre journée de mardi, parce qu'aujourd'hui c'est l'anniversaire de plusieurs personnalités, par exemple l'animateur et journaliste Pierre Bond, fait ses 94 ans aujourd'hui. Bon anniversaire au producteur américain Olivier Stone, 80 ans aujourd'hui. C'est également l'anniversaire de l'acteur américain Tommy Lee Jones, qui fête ses 80 ans également. Bon anniversaire à l'acteur britannique Tom Hardy, qui fête ses 49 ans. Le prince Harry fête ses 42 ans aujourd'hui. Et aujourd'hui, c'est également l'anniversaire d'une chanteuse qui a été repérée lors de la première saison de La Nouvelle Star, mais elle n'a pas fait l'émission. Enfin, si, elle a fait l'émission. Mais on lui a dit, non, toi, tu mets de côté, tu restes là, on a besoin de toi, mais pour autre chose. Elle s'appelle Camélia Jordana. Elle est aujourd'hui actrice, et évidemment, chanteuse. Elle fête ses 34 ans aujourd'hui et je vous propose de la retrouver avec son tout premier single sorti en 2010. C'est non, non, non, ah si, si, si.
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0: Elle fête son anniversaire aujourd'hui, Camélia Jordana sur l'antenne d'Ornithorynque.
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0: Dans quelques instants, l'horoscope de ce mardi 15 septembre. On va également retrouver l'horoscope, je vous le disais, oui, pardon. Et puis la musique de Jean-Jacques Goldman ou encore Yannick Noah qui vont débarquer. Le programme télé également d'ici quelques secondes. Mais pour l'instant, direction les urnes. Alors même si cette fois, eh bien, on n'est pas tous concernés, quoique, parce que ce n'est pas nous qui allons voter, parce que ce sera très prochainement les élections sénatoriales. Ce sera dimanche en 8, le 27 septembre prochain. Au niveau national, 178 sièges sont à pourvoir au Sénat, cette chambre du Parlement, renouvelée par moitié tous les 3 ans. Et en Sarthe, 3 sièges de sénateurs sont en jeu. Particularité de ce scrutin, ce sont les grands électeurs, les élus locaux principalement, qui vont voter. Il y en a 1515 en Sarthe. À cette heure, la concurrence est particulièrement importante. 9 listes ont été déposées en préfecture contre seulement 6 lors de la dernière élection il y a 6 ans. Parmi la liste des candidats, on retrouve notamment la liste La Sarthe Ensemble menée par Jean-Pierre Vogel qui est déjà sénateur à ce jour. La liste Proche des élus engagés pour nos territoires menée par le sénateur sortant Thierry Cozic. La liste de la députée Marie-Caroline Le Pen, liste d'Union nationale pour la défense de la ruralité et de la Sarthe. On retrouve également la liste La Sarthe de demain, menée par Didier Barbet. La liste également Faisons entrer le programme du nouveau Front populaire au Sénat, menée par Hugues Bombled. On retrouve également la liste Expérience et énergie au service des territoires par Antoine Damécourt. La liste, Ensemble pour nos communes, pour la Sarthe et pour la France, menée par le président actuel du conseil départemental de la Sarthe, Dominique Lemener. On retrouve également la liste Tous ensemble pour un territoire fort et solidaire, menée par la députée Julie Delpech. Et puis enfin, Erwan Cochet, lui a monté sa liste Donnons le pouvoir d'agir à nos communes. Autrement dit, les grands électeurs sartois auront un choix particulièrement large le 27 septembre prochain. Un scrutin très suivi localement puisque les 3 futurs sénateurs auront pour mission de représenter notre département au palais de Luxembourg pendant les prochaines années.
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0: Passez une agréable journée sur l'antenne de votre radio locale. Ornithorynque, Yannick Noah va nous donner une vie tout de suite avec ce titre qu'il a proposé en 2006, extrait de son album Charango. Passez une belle journée sur l'antenne de votre radio locale. L'horoscope de Nathalie et Lionel arrive.

0: Bonjour à tous, nous fêtons Roland aujourd'hui. Alors voici ce qui pourrait vous attendre aujourd'hui, signe par signe.
1: Bélier, de très bons aspects astro soutiendront efficacement ceux qui devront prendre des décisions importantes ou qui ont de lourdes responsabilités.
0: Taureau, l'ambiance astrale vous donnera un surcroît de persuasion. Usez-en pour faire aboutir vos projets.
1: Gémeaux, votre condition physique et mentale est excellente aujourd'hui. Alors saisissez l'occasion pour vous dépenser.
0: Cancer, que vous soyez en famille ou entre amis, vous apprécierez aujourd'hui la compagnie de vos proches et serez à l'écoute de votre entourage.
1: Les lions, faites donc une cure de produits sains, jus de légumes et autres aliments adaptés à votre constitution.
0: Vierge, des contrariétés, des retards aussi dans vos projets surviendront et vous risquez d'avoir un sérieux accès de découragement. Tâchez de vous reprendre.
1: Balance, n'abusez pas d'un humour acide. Vous pourriez vous mettre à dos des personnes qui n'ont pas le même sens de l'humour que vous.
0: Scorpion, Mercure, la planète de la communication, peut vous aider à débloquer certaines situations qui traînent depuis longtemps.
1: Sagittaire, si vous faites confiance à Jupiter, qui dominera votre thème aujourd'hui, vous pouvez raisonnablement espérer que la chance sera au rendez-vous.
0: Capricorne, si vous le pouvez, une marche à la campagne ou en forêt vous fera le plus grand bien.
1: Verseau, vous bénéficierez d'un flux nettement positif. Il vous insufflera la patience et une bonne confiance en ce que vous faites.
0: Enfin, Poisson, la famille, les amis compteront beaucoup. C'est le moment de lancer ou de répondre à une invitation. Bonne journée à tous. À demain. Demain, vous penserez à fêter Edith.
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0: Il suffira d'un signe dans les années 80. Monsieur Jean-Jacques Goldman sur l'antenne de votre radio locale Ornithorynque. Et bienvenue tout le monde, quasiment 10h30.
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0: Et le programme pour votre soirée à la radio. Alors à la télé, eh bien ça commence avec Koh-Lanta, évidemment, la suite de la 29e saison Koh-Lanta All-Star. C'est à retrouver à partir de 21h10. Sur France 2, une émission exceptionnelle présentée par Léa Salamé et Hugo Clément qui s'appelle Sauvons nos forêts. Chaleur suffocante, méga feu dévastateur, sécheresse historique. L'été 2026 est le plus chaud jamais enregistré en France depuis le début de l'année. Près de 120 000 hectares sont partis en fumée. Et face à l'urgence, eh bien, on va vous proposer une grande soirée avec un double objectif. Comprendre les causes de ces incendies incontrôlables et surtout mettre en lumière et en œuvre des solutions nombreuses et concrètes pour les prévenir et y faire face. Tout au long de cette émission spéciale, eh bien, des reportages, des experts et des scientifiques vont dresser un état des lieux des dégâts et des moyens de lutte trop souvent insuffisants. Victimes et journalistes présents sur place vont livrer également eux leurs propres témoignages. L'émission Sauvons nos forêts, c'est ce soir à 21h et c'est en direct sur France 2. Sur France 3, vous allez retrouver Michel Bernier, un nouvel épisode inédit de La Stagiaire à partir de 21h10. Sur France 4, on va retrouver le film L'Ordre des médecins, un film belgeo-français, je ne sais même pas comment on dit, avec entre autres Jérémy Régnier, et ça vous est proposé ce soir sur France 4 à 21h. Sur France 5, on va retrouver un magazine qui s'appelle Ce qui nous tient debout à partir de 21h05. On va parler d'un journaliste sportif de France Télévisions qui a été touché deux fois par le cancer, un à 17 ans et un autre à 43 ans, ce qui ne l'a pas empêché de travailler et de vivre une belle carrière grâce à sa passion. Ce qui nous tient debout, c'est ce soir et c'est sur France 5. Sur M6, 911, un nouvel épisode inédit des 21h10. Sur Arte, vous allez retrouver le documentaire ultra riche, ça s'appelle Taxe-moi si tu peux, le triomphe fiscal des ultra riches. Il faut savoir quand même qu'en 2024, lors du G20, on a proposé une taxe mondiale de 2% sur les patrimoines des milliardaires qui pour l'instant, eh bien, est bloqué nulle part. Voilà, on ne sait pas pourquoi. Vous voulez en savoir plus, rendez-vous ce soir sur Arte à 21h. Sur la chaîne parlementaire ce soir à 20h40, on va retrouver Moi Diplomate, le monde de François Hollande. C'est une rediff. Hein. Sur W9, pareil, une rediff des 20 chansons de Céline Dion préférées des Français. Sur TMC, on va retrouver 90 minutes enquête à 21h25. Arnaque et SMS frauduleux, les nouveaux escrocs du téléphone. Sur TFX, Captain Marvel à 21h10. Sur Gulli, on va retrouver un film pour les chiens. Oui, parce que c'est Royal Corgi. À 21h05. Sur C-Star, vous allez retrouver à 21h10 Mystère à Saint-Tropez, une comédie policière avec entre autres Benoît Poulvorde et Virginie.

une question qu'on peut se poser sur RMC Découverte, les routiers, profession chauffeur poids lourd, direction le Jura. Et puis enfin, RMC Life vous propose une nouvelle édition de La Vie Secrète des Chats avec Karine Ferry, des épisodes inédits que vous retrouverez ce soir sur la 25e chaîne de votre télé. Et puis ce soir, je vous donne rendez-vous en tout cas à partir de 18h sur l'antenne de votre radio locale Ornithorynque pour l'émission Afterwork. L'Afterwork 90-2000 est à retrouver à partir de 18h sur votre radio locale Ornithorynque, et c'est en direct bien sûr, 18h-19h. À partir de 20h30, vous allez retrouver eh bien notre ami Bertrand pour Dance Music, l'épisode de cette semaine qui est donc à retrouver à partir de 20h30. Et puis pour les fans de musique classique, rendez-vous à 22h sur l'antenne de votre radio locale Ornithorynque avec Frédéric Alexandre pour Allegro Symphonique. Il est 11h moins 10, moins 25, vous êtes sur Ornithorynque. Moi aussi, je...

0: alors, j'ai reçu des messages me disant, voyons que t'as l'air perturbé, Teddy, ce matin. Oui, il est 10h37, il est bientôt 11h-20 sur l'antenne d'Ornithorien. En fait, ce qui me perturbe, c'est cette chanson de Zaz. Je la trouve magnifique. Alors, même si la chanteuse n'est pas du tout une de mes chanteuses préférées, mais cette chanson l'a fait, qui a quand même été un gros carton de la chanteuse Zaz. Je le trouve merveilleux et je suis très content lorsque le programmateur de la radio le met dans mon émission. Bienvenue tout le monde, vous êtes sur Ornithorynx, c'est votre émission Teddy avec vous.
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0: Et je vous l'avais dit, direction le tribunal correctionnel du Mans, où un homme de 28 ans...

0: été condamné pour avoir secoué son bébé de 2 mois. Les faits remontent au 18 novembre 2023. Ce jour-là, le jeune père se retrouvait seul avec son enfant qui était alors âgé de 2 mois. Le bébé présente rapidement des signes inquiétants, perte d'appétit, vomissement et surtout des difficultés à s'alimenter. À la suite de ces symptômes, il a été pris en charge médicalement. Les médecins ont constaté notamment des hématomes sous-duraux qui peuvent être provoqués par des mouvements violents de la tête, dont le syndrome du bébé secoué. À l'audience, le père a reconnu avoir secoué son bébé, mais affirme ne pas avoir mesuré la gravité de ses gestes. Il explique avoir été dépassé par les pleurs de l'enfant et dit aujourd'hui regretter profondément ce qui s'est passé. Le tribunal l'a finalement condamné à 2 mois de prison avec sursis, avec également une obligation de soins psychologiques. Il a depuis retrouvé une vie familiale auprès de son enfant. Il devra également poursuivre un suivi psychologique. À noter que son autorité parentale ne lui a pas été officiellement retirée. Direction Le Breil-sur-Mérise, un moment un peu plus léger où un nouveau projet destiné à faciliter les déplacements doux se précise. La commune prévoit la création d'une voie douce d'environ 1,3 km destinée notamment aux piétons et aux cyclistes. L'objectif est de relier plus facilement la zone du Landon et la route de la Mérise, tout en sécurisant les déplacements. Le projet était évoqué depuis plusieurs années et devait désormais entrer dans une phase plus concrète. Des travaux d'aménagement sont notamment prévus en septembre, avec un chantier qui pourrait débuter prochainement. Cette future voie permettra également de créer un espace plus agréable pour les habitants, tout en améliorant la sécurité sur cet itinéraire, aujourd'hui peu adapté aux déplacements à pied ou à vélo. La commune souhaite ainsi encourager les mobilités douces et proposer une alternative aux déplacements en voiture, notamment pour le trajet du quotidien. Un projet qui s'inscrit dans une volonté de rendre les déplacements plus sûrs, plus pratiques, plus respectueux de l'environnement au Breil-sur-Mérise. Et justement, on y reste au Breil-sur-Mérise où une nouvelle offre de proximité vient de voir le jour dans la commune. Jeudi, de nombreux habitants ont été réunis pour découvrir officiellement un nouveau commerce installé en libre service, un magasin qui propose à peu près 700 références avec des produits répondant aux besoins du quotidien. Une offre qui est également complétée par un choix de produits issus de producteurs locaux avec une volonté de conserver des prix accessibles. La manageuse de l'enseigne, annoncé que c'était une ouverture qui constitue une nouvelle étape pour le réseau. Et elle rappelle que le concept connaît un développement important au niveau national et qu'il répond notamment aux attentes des habitants des petites communes. La municipalité qui, elle, se réjouit également de cette implantation, et qui permet de maintenir un service de proximité et de faciliter les achats du quotidien pour les habitants. Le commerce fonctionne avec un système donc de libre service permettant aux clients de faire leurs courses sur une large amplitude horaire. Des permanences sont toutefois prévues afin d'accompagner les habitants et surtout répondre aux questions. Une nouvelle solution donc pour faire ses courses près de chez soi, tout en donnant une place aux produits locaux et aux producteurs du terroir, et surtout à des horaires et des jours où les magasins habituellement sont fermés.
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0: Dans quelques instants sur l'antenne d'Ornithorynque, eh bien, on va aller faire un petit tour du côté de la rubrique Tous en forme avec Nathalie qui va débarquer. On va retrouver également la rubrique emploi de ce mardi 15 septembre. Je vous rappelle également que, samedi prochain, c'est le comice du côté de Saint-Gervais-de-Vic. Cette année, l'événement aura une saveur particulière puisque 6 communes sont mises à l'honneur, celles qui ont accueilli le comice entre 1950 et 2025. Il y a plein de choses qui vous seront proposées. On aura évidemment l'occasion d'en reparler sur l'antenne de votre radio locale Ornithorynque dans la suite de votre émission Teddy avec vous. Mais pour l'instant, on part en musique avec Tom Frager, juste après Nathalie, la rubrique emploi et la musique également qui arrive sur votre radio locale. Passez une belle journée, c'est Teddy avec vous.

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1: On parle des tisanes de toutes les vertus, mais qu'en est-il vraiment? Démêlons vérité et idées reçues. Infusion et décoction, c'est la même chose? Eh bien, c'est faux. Il s'agit de deux modes de préparation différents. Pour l'infusion, on verse de l'eau frémissante ou bouillante sur la plante. On patiente quelques minutes, puis on filtre. Pour réaliser une décoction, eh bien, on met la plante dans une casserole d'eau froide, puis on fait bouillir pendant une dizaine de minutes sur feu vif. On utilise plutôt l'infusion pour les feuilles et les fleurs, et la décoction pour les écorces et les racines. Une infusion aux plantes, ce n'est pas du thé, c'est vrai. Le thé provient des feuilles de théier et contient de la théine. Quand on parle d'infusion aux plantes, on parle de tisane, c'est-à-dire une boisson faite à base d'autres plantes. Autre différence, il est nécessaire de faire infuser la tisane bien plus longtemps que le thé. Certaines infusions aux plantes font maigrir, alors ça c'est faux. Le mythe des tisanes brûle-graisse à la vie dure. Aucun aliment n'a le pouvoir de faire maigrir. Cependant, les infusions ont une action drainante et peuvent être un plus dans le cadre d'un régime en combattant la rétention d'eau. Les femmes enceintes peuvent boire toutes les infusions aux plantes, c'est faux. En dépit du fait qu'elles soient parfaitement naturelles, certaines plantes sont déconseillées en cas de grossesse, à l'image de la sauge, de la rhubarbe ou du fenugrec. D'autres, en revanche, ont des effets intéressants comme le gingembre pour lutter contre les nausées. On peut les consommer chaudes ou froides, c'est vrai. Pour extraire les principes actifs des plantes, il faut de l'eau chaude. Mais une fois que l'infusion est faite, vous pouvez tout à fait la laisser refroidir pour la boire bien fraîche. Elles ont des bienfaits très divers, vrai, et ce n'est pas un hasard si elles sont consommées depuis la nuit des temps. Sommeil, digestion, circulation sanguine. Le champ d'action des plantes et donc des infusions aux plantes est quasi infini. Il faut en boire des litres pour que ça marche faux. 3 tasses par jour suffisent généralement. C'est la qualité de la plante qui prime sur la quantité. Celles qui contiennent le plus de principes actifs poussent sur des sols sains, c'est-à-dire dépourvus de pesticides et riches en composés organiques et minéraux.

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1: Et on commence avec l'entreprise Le Rouge, traiteur spécialisé dans l'événementiel depuis 1968, qui est actuellement à la recherche d'un aide-cuisinier, chauffeur, livreur, pour un contrat à durée déterminée de 6 mois, 42 heures hebdomadaires. Vous aiderez en cuisine, en livraison, vous ferez également la plonge et l'entretien. Vous devez obligatoirement posséder votre permis B. Les débutants sont acceptés. Si cette offre vous intéresse, vous contactez Karen Lemeunier de Le Rouge Traiteur. Numéro de l'offre France Travail, 213 MHQZ. La commune de Chéréau recherche un animateur en contrat d'engagement éducatif pour un CDD de 5 jours, 48 heures hebdomadaires pour travailler sur les vacances scolaires. C'est pour l'accueil de loisirs pour les enfants de 3 à 12 ans. Vous travaillerez du 19 au 23 octobre. L'accueil est ouvert du lundi au vendredi de 7h à 18h30 avec des activités comprises entre 9h et 17h. L'accueil se fera sur le site de la Maison des Associations de Chéré. Vous devez obligatoirement être stagiaire BAFA ou en être titulaire. Les débutants sont acceptés. Si vous êtes intéressé, vous contactez le maire Yannick Niel. Numéro de l'offre France Travail, 213 MFWJ. Les transports Rose Xavier Dumont recherchent un chauffeur accompagnateur scolaire homme ou femme pour un CDI à temps partiel de 15 heures hebdomadaires. C'est pour assurer le transport d'élèves sur le secteur du Mans. Vous transporterez et accompagnerez des jeunes du lundi au vendredi, matin et après-midi, selon les horaires des cours. Vous assurez les trajets en toute sécurité, en respectant scrupuleusement le planning fourni, que ce soit la dépose et la reprise des élèves. Les débutants sont acceptés. Si vous êtes intéressé, vous contactez l'entreprise de transport Rose Xavier Dumont. Numéro de l'offre France Travail, 213-KMWQ. Au Temple, on est actuellement à la recherche d'un ou une employée de maison pour un CDI à temps partiel, 8 heures hebdomadaires. Et pour travailler dans une grande maison, vous serez en charge de l'entretien de celle-ci, ferez le nettoyage et le dépoussiérage des meubles, le nettoyage des sols, des vitres et des surfaces vitrées, le repassage et le pliage du linge. Vous travaillerez 2 fois 4 heures par semaine. Le permis B serait un plus pour se déplacer directement à la maison. Si vous êtes intéressé par cette offre, contactez votre agence France Travail. Numéro de l'offre 213-JGGW. Et enfin, un bouloir, on recherche un agent d'assemblage manuel homme ou femme pour un CDD de 15 jours. Vous assemblerez manuellement des composants par deux. Il n'y a pas besoin d'expérience pour ce métier puisque vous serez formé sur place. Vous devez être rigoureux, savoir tenir une cadence et être capable de travailler avec rapidité. C'est pour un poste à pourvoir le plus rapidement possible. Vous travaillerez entre 8h et 18h. Les débutants sont acceptés. Si cette offre vous intéresse, contactez votre agence France Travail. Numéro de l'offre 212-GZBK.
2: Si l'une de ces offres vous intéresse, contactez France Travail sur son site internet francetravail.fr.
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5: Et voilà, on arrive au terme de cette émission de Teddy avec vous. J'étais très heureux de vous avoir accompagné comme tous les jours de la semaine sur l'antenne de votre radio locale Ornithorynque. Votre émission d'info arrive revient dès demain en direct de 10h à 11h. Et puis si vous avez éventuellement une info locale, une annonce à faire passer, il suffit tout simplement de nous appeler à la radio 09 82 42 55 65. Allez, on se quitte avec la chanteuse sartoise Leslie, que vous avez pu découvrir il y a quelques années, et dans les années 2000, eh bien, elle avait cartonné avec un de ses singles qu'on écoute tout de suite, L'Envers de la Terre, Leslie, qu'on va également retrouver peut-être ce soir dans l'émission After Work. Rendez-vous entre 18h et 19h.

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2: Bonjour à tous. Anne Hidalgo reconnaît que nos institutions ont failli. Elle évoque un échec collectif devant le Sénat. L'ancienne maire de Paris est auditionnée par la mission d'information consacrée à la prévention et au traitement des violences dans le périscolaire. Les sénateurs cherchent à connaître le degré de connaissance qu'avait Anne Hidalgo des faits commis dans le périscolaire parisien. Elle a admis de graves défaillances et des failles majeures dans la circulation de l'information et le manque de transparence auprès des familles. Des tensions entre les pêcheurs et les forces de l'ordre à Fos-sur-Mer. Les pêcheurs qui ont bloqué ce matin la sortie du terminal pétrolier. Une opération pour dénoncer la hausse des prix du carburant et la dégradation de leurs conditions de travail. Les policiers ont notamment tenté de débloquer le site. Et c'est d'ailleurs une journée sociale tendue aujourd'hui, avec notamment le syndicat Alliance Police qui appelle à se rassembler ce mardi sur les Champs-Élysées. Les policiers qui demandent plus de moyens et plus d'effectifs. Maison du Monde va peut-être échapper de justesse au redressement judiciaire. Le tribunal de commerce de Nantes doit valider aujourd'hui la reprise de l'enseigne de décoration par deux fonds britanniques. Le groupe aux 250 magasins tente de combler une dette de plus de 400 millions d'euros. En cause notamment la crise de l'immobilier, l'inflation ou encore la concurrence des enseignes à bas prix. Une nouvelle plainte contre un parent d'élève. Cette fois, ça se passe dans Lyon. La directrice de l'école de Véron a été victime de menaces de mort. Elle accuse une mère d'élève d'être responsable. C'est une annonce du rectorat. La mise en cause reprochait à la directrice de ne pas avoir suffisamment pris en charge son enfant blessé dans la cour. Et puis on termine avec l'hommage à Charlie Dalin aujourd'hui dans le Finistère. C'est tout le monde de la voile qui se réunit devant Concarneau et la baie de la Forêt pour une grande fête en hommage au dernier vainqueur du Vendée Globe. On le rappelle, Charlie Dalin est mort en juin dernier des suites d'un cancer à seulement 42 ans. Une grande parade nautique est prévue à partir de 17h, suivie du survol de la baie par la patrouille de France. Voilà pour l'essentiel de l'actualité. Excellente fin de matinée à tous.
3: 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Une caractéristique très marquante pour la repérer. Elle porte le slogan « Slippery when wet » sur son t-shirt jaune en plus du nom « Bon Jovi ».

Salut à tous et bienvenue sur l'antenne de votre radio locale Ornithorynque. C'est l'heure de se retrouver pour Au cœur de l'album, la découverte musicale de la semaine. Et aujourd'hui, je vous propose de découvrir une artiste qui pourrait bien devenir l'un des nouveaux visages de la pop, Kenzie Kate. Originaire de Buffalo et aujourd'hui basée à Nashville, Kenzie Kate s'est fait remarquer avec une pop très personnelle, à la fois moderne, émotionnelle et largement inspirée par les sonorités des débuts des années 2000. Son projet, son album, Sunkissed, est sorti en septembre 2025. Il nous plonge dans une ambiance très particulière. Sept titres jonchent cet album et je vous propose d'en découvrir 5 tout au long de la semaine dans votre rubrique Au cœur de l'album, l'album Sunkissed de la chanteuse Kenzie Kate. Voici tout de suite un titre extrait de cet album, c'est Cowgirl Interlude.

Vous venez d'écouter l'artiste Kenzie Kate à l'instant sur l'antenne de votre radio locale Ornithorynque. Un extrait de Sunkist, son nouvel album. Il est sorti dans les bacs en septembre 2025. Et c'est la découverte que je viens de retrouver pour vous sur l'antenne de votre radio locale Ornithorynque dans votre rubrique Au cœur de l'album.

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0: l'été 2003. Qu'allez-vous donc faire cet été? Ben, comme beaucoup de monde, je vais partir. Yvette, 82 ans.
1: C'était Wally. C'était la chanson courte. Elle est petite, elle était courte.
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0: Bonjour à tous, Ornithorynque à la découverte des artistes et des créateurs. Et nous allons donc justement à la rencontre de Pascal Bertrand. Bonjour Pascal.
1: Bonjour.
0: Alors, tu peux nous dire d'où tu viens d'ailleurs et quel art tu pratiques?
1: Alors, moi je suis Coudre-Célestine, donc j'habite à Coudrecieux dans la Sarthe, pas loin de Bouloir. Et je suis créatrice textile.
0: Créatrice textile. Ah. Alors ça, c'est un art qu'on voit beaucoup de plus en plus dans les expositions. Hein. Donc tu travailles la matière, le textile, le feutre en particulier?
1: Voilà, c'est ça. Je suis surtout spécialisée dans le feutre de laine. J'en dirai un peu plus tout à l'heure.
0: Alors, le feutre de laine, effectivement, on peut se demander qu'est-ce qu'on peut faire avec du feutre de laine. Pascal va tout vous expliquer. Donc tu nous as dit que tu étais créatrice d'art textile. Mmh. Tu peux en dire un peu plus sur la façon et ce que c'est l'art textile, et notamment ton travail?
1: Ben, l'art textile, c'est l'art de transformer toutes les matières, les fibres végétales, animales, soit déjà dans leur état brut ou dans un état un peu plus élaboré, pour créer des objets artistiques ou artisanaux.
0: D'accord.
1: Voilà, et on utilise tout un tas de méthodes. Ça passe par la broderie machine à coudre. Il y a tout un tas de choses. Moi, je suis spécialisée dans le feutre.
0: Dans le feutre. Voilà. Parce qu'au qui dit textile, on pense plutôt vêtements que plutôt qu'objets, en règle générale. Donc là, ce sont vraiment des objets que toi, tu façonnes, que tu couds, que tu assembles pour le résultat que tu veux en faire.
1: Moi, en fait, je suis attirée par les volumes et les effets de matière et de texture. Et je crée des objets en forme de peau texturée, aussi des tableaux. Et pour les fabriquer, ces objets, j'utilise la toison de mouton.
0: Ah, donc c'est de la laine, hein, la toison de mouton, tout simplement, en fait. Hein.
1: Voilà,
0: mais brut.
1: Quand je dis que j'utilise la laine, les gens pensent tout de suite le fil à tricoter.
0: Ah, oui, d'accord.
1: Donc c'est pour ça que je préfère parler d'abord de la toison. Mmh. Cette toison, elle est préalablement lavée, cardée, peignée et éventuellement aussi teinte. Ça dépend ce que je vais en faire. Si je veux faire quelque chose de naturel, j'utiliserai des toisons la couleur du mouton, mmh, de la toison
0: normale, voilà, naturelle.
1: Blanc, marron, vers le noir, mais quand on mélange, quand on peigne, quand on carde et qu'on mélange les différentes toisons, on peut obtenir des marrons clairs, des gris, donc là les couleurs sont naturelles. Mmh. Après, si je veux faire des choses un petit peu plus originales, je vais utiliser des laines qui ont déjà été teintes.
0: D'accord. C'est pas toi qui fais la teinture derrière?
1: Non, je le fais pas parce que j'ai tellement de choses à faire que si je fais tondre le mouton.
0: Tu tonds le mouton?
1: Non, je
0: ne
1: fais pas.
0: Ah, ça me fait peur.
1: Alors, tondre le mouton, après carder, peigner, d'abord laver, et puis teindre, c'est un boulot monstrueux, et ça, non, je ne le fais pas.
0: Donc, il y a toute une chaîne quand même de fabrication avant que tu aies le
1: voilà,
0: tissu, le textile. Ça se présente comment d'ailleurs? Tu commandes ça?
1: Je l'achète dans des magasins spécialisés, ou éventuellement se fournir chez des gens qui ont des moutons et qui ont des belles toisons. Mais ça, c'est un peu plus rare.
0: Donc là, on verra donc une exposition d'objets que tu as façonnés.
1: Voilà, c'est ça. Mmh. Donc des objets. Là, ça va être surtout des objets et des tableaux.
0: D'accord.
1: Mais sinon, je fais aussi des accessoires utiles au quotidien, genre des pochettes, des sacs,
0: des porte-monnaies.
1: Voilà, des choses comme ça.
0: Des porte-clés, des choses.
1: Ça peut être
0: tout simple.
1: Tu me donnes des idées là. Donc, qu'est-ce que je peux dire aussi?

0: suivant, ce que je veux faire.
1: D'accord. Et ben voilà, c'est quand même une explication technique assez importante. Alors, une petite question comme ça, vite fait. Le textile, quand un objet, ça prend pas trop la poussière?
0: Ah ben non, justement, le feutre ne prend pas la poussière parce que c'est une matière qui reste vivante.
1: D'accord.
0: Hein, la transformation, elle est uniquement avec l'eau et le savon, donc ça reste vivant. Et la laine est constituée d'écailles qui s'ouvrent et qui se referment en fonction de la chaleur et de
1: l'humidité.
0: Et ce mouvement continue d'exister et ça permet, ça évacue la poussière.
1: Ah ben voilà, pour rassurer tous ceux qui voudraient dire oh non, je vais pas laisser ça sur la cheminée.
0: Oui,
1: voilà,
0: donc
1: c'est un bon argument
0: en tout cas. Ça prend pas
1: un contre-argument. Voilà. Tu fais partie aussi d'une association, je crois, Sartelaine.
0: Oui.
1: Voilà, donc c'est une association aussi locale.
0: Locale.
1: Hein, effectivement, où on vous a déjà vu sur quelques expositions.
0: Ouais. Hein. Donc le Sartelaine regroupe des personnes qui font du filage, du tissage, du feutre et de la teinture végétale.
1: D'accord. On peut aussi aller te visiter à ton atelier à Coudrecieux, hein, je pense. Hein.
0: C'est possible, sur rendez-vous.
1: Et puis tu fais de temps en temps des journées aussi portes ouvertes.
0: J'en ai fait une.
1: Bon, voilà, Pascal, autre chose à rajouter ?
0: Je voulais juste te dire aussi que dans le feutre de laine, ce qui est étonnant, c'est qu'il y a une grande part d'aléatoire dans le résultat.
1: Ah.
0: Et en fait, il ne faut pas avoir peur des surprises quand on fait du feutre de laine. Et ça nécessite de la maîtrise, mais aussi du lâcher prise.
1: Ah ben ça, c'est clair. Voilà, merci Pascal de ta participation. Et puis, j'espère que le public viendra découvrir ton travail. Merci, au revoir.
0: Merci.

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1: Il est midi. 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
2: Bonjour, bonjour à tous. Un ras-le-bol collectif. Ce matin, des pêcheurs ont bloqué un dépôt de carburant. Des policiers manifestent sur les Champs-Élysées et d'autres mobilisations sont prévues dans la journée. En toile de fond de ces manifestations, la vie chère et les prix des carburants, entre autres, le ministre de l'économie, Roland Lescure, répond. Et puis, porté par les flots, le monde de la voile rend hommage à Charlie Dalin, aujourd'hui, le skipper emporté par un cancer en juin dernier. Un face-à-face à la une ce matin entre les CRS et les marins pêcheurs devant le dépôt pétrolier de Fos-sur-Mer dans les Bouches-du-Rhône. Depuis 3h du matin, quelques dizaines de professionnels de la mer bloquaient le site et dénonçaient leurs conditions de travail dégradées. Blocage levé en milieu de matinée. Une mobilisation aussi sur fond de crise des carburants. Près de 2,20€ en moyenne le prix du litre d'essence, 2,30€ pour le diesel. Roland Lescure leur a répondu ce matin en conférence de presse. Le ministre de l'économie qui assure que le gouvernement reste mobilisé pour aider tous les secteurs impactés.
3: On a été depuis le début présent aux côtés de celles et ceux qui sont en première ligne. Cette démarche nous a permis à la fois de contenir l'impact sur les finances publiques des mesures d'aide, mais d'appuyer directement celles et ceux qui en ont le plus besoin, le secteur de la pêche. Je souhaite être très clair auprès des pêcheurs, nous allons continuer à vous accompagner. Il est hors de question que cette crise internationale affecte leur capacité à aller faire leur métier. Ce sera le cas pour les agriculteurs et si on doit faire des choses pour les grands rouleurs, on le fera aussi. Nous sommes aux côtés des Françaises et des Français qui souffrent, et nous évacuons ceux qui cherchent à nourrir la colère.
2: Et pendant ce temps, les gardiens de la paix manifestent aujourd'hui dans la capitale. Une mobilisation organisée à l'appel du syndicat Alliance Police Nationale sur les Champs-Élysées. Venus de toute la France, les policiers réclament une hausse des salaires, une hausse des moyens matériels mais aussi humains, alors que le recrutement est difficile dans le secteur, selon Stanislas Godon, délégué national du syndicat Alliance Police.
4: C'est une grosse problématique, on n'est plus dans l'ère, notamment, rappelez-vous, de l'après-attentat terroriste de 2015, où on avait beaucoup de candidats. Mais aujourd'hui, oui, c'est difficile de recruter dans la police, c'est difficile de recruter dans la pénitentiaire, c'est difficile de recruter, je dirais, dans le service public d'ordre général. Mais notre engagement, il est extrêmement important en matière physique, morale et aussi de pression. Parce que je vous rappelle quand même que lorsqu'il y a des événements qui nous frappent, ben c'est un échec. Et puis nous, on le prend comme un échec. Et nous, c'est pas dans notre ADN. Nous, notre ADN, c'est de protéger les gens.
2: Et en plus de cette mobilisation policière, un autre rassemblement est prévu en fin de journée devant le ministère de l'économie. Syndicats de pompiers, infirmiers, étudiants, associations féministes et de protection de l'environnement et des animaux manifesteront pour exiger plus de moyens face au dérèglement climatique. Dans l'actualité aussi, je veux dire mes regrets immenses pour ce que les victimes ont subi. Les mots d'Anne Hidalgo ce matin, l'ancienne maire de Paris était auditionnée devant le Sénat par la commission de la culture et de l'éducation après le scandale du périscolaire dans la capitale. Anne Hidalgo, mais aussi Emmanuel Grégoire, l'actuel maire de Paris, sont visés par des enquêtes pénales. Des familles ont porté plainte pour non-assistance à personne en danger après des accusations de violences sexuelles dans le périscolaire. Les services de la poste perturbés ce matin. Les achats de timbres, d'envois de colis et de courriers recommandés étaient affectés au sein des bureaux de poste. Les guichets automatiques bancaires et nos services en ligne restent disponibles selon l'entreprise postale. La Russie cherche-t-elle à déstabiliser l'Europe? L'ambassadeur russe au Danemark est en tout cas convoqué par le ministre danois des Affaires étrangères pour s'expliquer. Un hélicoptère de l'armée du Danemark a été visé par des fusées éclairantes au-dessus de la mer Baltique. L'appareil effectuait une opération photographique de routine près d'une frégate russe dans les eaux internationales. Et puis, c'est un dernier départ au large. Dans le Finistère, la baie de Concarneau rend hommage cet après-midi à Charlie Dalin, vainqueur du dernier Vendée Globe. Il est décédé des suites d'un cancer en juin dernier à l'âge de 42 ans. Une célébration populaire tournée vers la mer, Anna Granger.
5: Oui, sur l'eau, le dispositif est exceptionnel. Plus d'une centaine d'embarcations participent à une grande parade maritime. Parmi elles, des voiliers de course de classe ultime et IMOCA, mais aussi les clubs de voile locaux. Sous la surveillance renforcée, renforcée des skippers professionnels et de la gendarmerie maritime. Pour cette journée, la consigne est stricte. Pas de minute de silence. À la place, un concert de cornes de brume et de sirènes qui va retentir dans le port breton. L'hommage commencera véritablement à 17h15 par des discours. Celui de sa femme, de l'organisateur du Vendée Globe, du président de la Fédération française de voile et la ministre de la mer Catherine Chabot.
2: L'hommage à Charlie Dalin va se poursuivre jusqu'en début de soirée, avec notamment le survol de la baie par les avions de la patrouille de France ainsi qu'un feu d'artifice. Voilà pour l'actualité. Très bonne journée à tous.

0: Bonjour à tous, nous fêtons Roland aujourd'hui. Alors voici ce qui pourrait vous attendre aujourd'hui, signe par signe.
1: Bélier, de très bons aspects astro soutiendront efficacement ceux qui devront prendre des décisions importantes ou qui ont de lourdes responsabilités.
0: Taureau, l'ambiance astrale vous donnera un surcroît de persuasion. Usez-en pour faire aboutir vos projets.
1: Gémeaux, votre condition physique et mentale est excellente aujourd'hui. Alors saisissez l'occasion pour vous dépenser.
0: Cancer, que vous soyez en famille ou entre amis, vous apprécierez aujourd'hui la compagnie de vos proches et serez à l'écoute de votre entourage.
1: Les lions, faites donc une cure de produits sains, jus de légumes et autres aliments adaptés à votre constitution.
0: Vierge, des contrariétés, des retards aussi dans vos projets surviendront et vous risquez d'avoir un sérieux accès de découragement. Tâchez de vous reprendre.
1: Balance, n'abusez pas d'un humour acide. Vous pourriez vous mettre à dos des personnes qui n'ont pas le même sens de l'humour que vous.
0: Scorpion, Mercure, la planète de la communication, peut vous aider à débloquer certaines situations qui traînent depuis longtemps.
1: Sagittaire, si vous faites confiance à Jupiter, qui dominera votre thème aujourd'hui, vous pouvez raisonnablement espérer que la chance sera au rendez-vous.
0: Capricorne, si vous le pouvez, une marche à la campagne ou en forêt vous fera le plus grand bien.
1: Verseau, vous bénéficierez d'un flux nettement positif. Il vous insufflera la patience et une bonne confiance en ce que vous faites.
0: Enfin, Poisson, la famille, les amis compteront beaucoup. C'est le moment de lancer ou de répondre à une invitation. Bonne journée à tous. À demain. Demain, vous penserez à fêter Edith.
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4: Alors, je ne sais pas si vous connaissez Jovi, mais il est bon. Alors, que ceux qui souhaitent qu'il nous glisse des riffs bien rock dans notre galette complète de ce vendredi 21h, dimanche 15h et mercredi 3h, puis en podcast sur le site internet www.ornithorynq.net, lève la main. Et il nous sert alors l'album Slippery When Wet, publié durant l'été 1986.
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0: de suite, on retrouve la balade à Moncho, les interviews sur Ornithorynque. Bonjour à tous, nous sommes dans les locaux d'Ornithorynque et je suis en compagnie d'un artiste qui sera présent pour le Voyage en Art 2e édition à Bouloire du 19 septembre au 27 septembre. Il s'agit de Titain Art, voilà, c'est presque une entreprise. Bonjour Titain.
1: Bonjour.
0: Alors, qu'est-ce qui t'a décidé de participer à cette 2e édition de Voyage en Art ?
1: Déjà, c'était une invitation de celle qui organise cet événement. Et c'est une personne que je connaissais au travers d'une autre exposition. Donc, c'est avec un très grand plaisir que j'ai accepté son invitation.
0: Alors, ça se passe dans l'eau de l'Épidore. Il y a d'autres artistes qui seront avec toi. Toi, tu as une spécialité ?
1: J'ai une spécialité, oui, je travaille le bois en fait.
0: Le bois ?
1: Voilà.
0: Menuisier ? Pas du tout.
1: Pas du tout.
0: Non plus ?
1: Pas du tout.
0: Alors qu'est-ce que tu fais avec du bois ?
1: Je fais beaucoup de choses.
0: Ouais.
1: Principalement, en fait, j'essaye de faire des mises en scène.
0: D'accord.
1: Donc, d'un point de vue artistique, c'est un peu différent du classicisme où quand une personne fait des peintures, elle installe des tableaux. Mmh. Et moi, j'essaye de faire une mise en scène avec le bois, de raconter une histoire pour que les gens, quand ils passent, ils disent « Ah, il y a quelque chose de différent quand même ».
0: D'accord. Alors, c'est du bois que tu prends plutôt brut ou tu le recoupes, tu le redécoupes ?
1: Ah, il y a un peu de tout. Ça va du petit morceau de bois que je trouve en me baladant au gros morceau de bois que je trouve dans une scierie, que je trouve chez un particulier parce qu'ils font des coupes. Il y a un peu de tout.
0: Alors, une fois que tu as fait ton assemblage, tu fais tenir ça comment ? Avec de la colle, avec des clous, avec de la visserie ?
1: Alors, j'évite au maximum tout ce qui est pas bois.
0: D'accord.
1: Donc, en fonction des endroits où j'interviens et où je vais, si j'ai suffisamment de temps, j'essaie que tout soit en bois et que tout tienne par le bois. Donc, ça demande un peu de réflexion parce que bah, il faut prendre en compte les forces. Il faut pas que ça tombe, il faut que ça tienne, il faut que ce soit sécurisé et tout ça. Donc, on cheville, voilà, et c'est bon.
0: Alors, est-ce que ce bois, une fois que tu l'as assemblé, tu le retravailles ? Est-ce que tu le peins ? Est-ce que tu le vernis ?
1: Ah, il y a des choses qui sont peintes. Oui, il y a je fais du bois, je fais de la peinture sur bois, je fais des vernis de protection. Il y a des choses qui peuvent être amenées à aller à l'extérieur. Pour certains produits, j'utilise aussi de la résine. Je fais des éléments qui vont dans les cuisines, par exemple.
0: D'accord.
1: Donc, les éléments qui vont en cuisine, j'ai une résine alimentaire pour que les gens y soient en sécurité. Après, j'essaye d'avoir du bois brut, en fait. Essentiellement, pour les expositions, le bois, il est brut, poncé, assez fin, voilà.
0: Alors, on m'a dit aussi que tu électrisais le bois. Est-ce que ce sera aussi le cas pour cette exposition ?
1: Il y aura quelques parties, oui.
0: Tu peux expliquer ce que c'est, électriser un bois ?
1: Alors, on fait passer de l'électricité à haute tension dans le bois, avec un conducteur, et parce que sinon, il se passe pas grand-chose. Et là, tout d'un coup, la magie opère, comme on dit, quoi. L'électricité passe, marque le bois, et circule, en fait.
0: En fonction des nervures, des stries ?
1: Pas
0: nécessairement ?
1: Pas nécessairement, non. Non, il n'y a pas... j'ai pas encore percé le secret. C'est assez particulier, c'est assez hallucinant, enjoliveur, magique, enfin, pourrait donner plein de mots, mais c'est étonnant, parce qu'en fait, il y a certains moments, à certains endroits dans le bois, l'électricité ressort, alors que...
0: On va pas rentrer.
1: Il n'est pas rentré ici, quoi. Mais ça ressort à certains points. Alors, le pourquoi de... ici et pas à côté,
0: voilà.
1: C'est la grande question.
0: C'est la grande question. Alors, est-ce que c'est aussi en fonction des... Tu parlais de mettre un conducteur entre le point d'entrée et le point de sortie, c'est ça qui
1: va aiguiller aussi. Ouais. On peut aiguiller, oui. Ouais. On peut. Si on met du conducteur sur tout le bois entier, là, c'est aléatoire. En fait,
0: d'accord.
1: On ne sait pas trop ce qui va se passer. Ça peut partir très très vite, comme ça peut aller tout doucement.
0: Ce que tu as envie, c'est de maîtriser aussi un peu le sujet.
1: Ça dépend.

0: dedans, donc faut faire attention quoi.
1: Bah voilà,
0: pour les enfants
1: à éviter.
0: Bah soyez accompagnés quand même.
1: Ah, bien sûr, mais tout ça c'est effectivement des choses à savoir parce qu'on dit oh bah ça a l'air facile, je vais mettre deux électrodes sur le truc, ça va partir.
0: Ouais, ouais.
1: Mais bon, il peut y avoir des retours de charge.
0: Bah, ouais, on sait pas ce qui va partir quoi. Si c'est le bois ou
1: ou autre chose.
0: Ouais, c'est pour ça, faut faire attention.
1: Bien sûr, les gants caoutchouc et tout ça pour éviter les accidents.
0: Oui, oui. Ouais, voilà.
1: Bon ben c'est une belle exposition. Combien de pièces tu penses à amener à Epidor?
0: En fait, c'est pas des pièces. J'ai un espace.
1: Ouais.
0: Et en fait, je vais.
1: Tu vas habiller cet espace.
0: Je vais aménager l'espace. L'esprit qui va être présent, ce sera la forêt.
1: D'accord.
0: La cabane, la féerie, et un petit clin d'œil à l'exposition qu'il y avait eu l'année dernière. Et je vais intégrer quelques œuvres des artistes qui étaient là l'année dernière pour faire la transition entre l'année dernière et cette année. Donc il y aura voilà deux trois petites surprises de l'année dernière dans ce que je vais présenter.
1: Eh ben voilà, ça c'est un beau programme pour découvrir ben l'artiste Titin Art. Ben justement parce que il y aura cette exposition Epidor et tu parlais des gens de l'année dernière, il y aura une annexe, on va dire, à Voyage en Art à l'atelier de la Licorne de Anne de Champagne où les justement les artistes de l'année dernière pourront présenter de nouveau leurs œuvres, d'autres œuvres d'ailleurs hein, autant montrer une autre façon et d'autres, tout le panel de leurs talents pour présenter et prolonger cette exposition. Ben merci Titin.
0: Ben, je t'en prie, Patoche.
1: Voilà, je rappelle une dernière fois les dates. Rendez-vous à Voyage en Art, deuxième édition au centre Epidor de Bouloir. C'est du samedi 19 septembre au 27 septembre, le dimanche. Je rappelle les horaires d'ouverture, 10h, 12h30 et 15h, 18h. Tu seras aussi de la fête pour les permanences?
0: Je serai pas présent tous les jours parce j'ai une autre expo en parallèle, mais
1: il y aura un petit tout de façon calendrier pour savoir à quelle date effectivement tel artiste tiendra son créneau.
0: Il y a des jours où je serai présent et il faut que je voie avec Patricia, c'est elle qui organise, parce qu'on doit faire une surprise, donc
1: on peut parler à la radio,
0: on va pas la dévoiler tout de suite. Mais venez, il y aura plein de belles choses.
1: Eh bien voilà, c'est bien de faire un petit teaser comme ça. T'as tout compris à la radio. Merci Titin. À bientôt.
0: À bientôt.
1: Merci, au revoir.
0: Au revoir.
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1: Et on commence avec l'entreprise Le Rouge, traiteur spécialisé dans l'événementiel depuis 1968, qui est actuellement à la recherche d'un aide-cuisinier, chauffeur, livreur, pour un contrat à durée déterminée de 6 mois, 42 heures hebdomadaires. Vous aiderez en cuisine, en livraison, vous ferez également la plonge et l'entretien. Vous devez obligatoirement posséder votre permis B. Les débutants sont acceptés. Si cette offre vous intéresse, vous contactez Karen Lemeunier de Le Rouge Traiteur. Numéro de l'offre France Travail 213 MHQZ. La commune de Chéréau recherche un animateur en contrat d'engagement éducatif pour un CDD de 5 jours, 48 heures hebdomadaires pour travailler sur les vacances scolaires. C'est pour l'accueil de loisirs pour les enfants de 3 à 12 ans. Vous travaillerez du 19 au 23 octobre. L'accueil est ouvert du lundi au vendredi de 7h à 18h30 avec des activités comprises entre 9h et 17h. L'accueil se fera sur le site de la Maison des Associations de Chéré. Vous devez obligatoirement être stagiaire BAFA ou en être titulaire. Les débutants sont acceptés. Si vous êtes intéressé, vous contactez le maire Yannick Niel, numéro de l'offre France Travail 213 MFWJ. Les transports Rose Xavier Dumont recherchent un chauffeur accompagnateur scolaire homme ou femme pour un CDI à temps partiel de 15 heures hebdomadaires. C'est pour assurer le transport d'élèves sur le secteur du Mans. Vous transporterez et accompagnerez des jeunes du lundi au vendredi, matin et après-midi, selon les horaires des cours. Vous assurez les trajets en toute sécurité, en respectant scrupuleusement le planning fourni, que ce soit la dépose et la reprise des élèves. Les débutants sont acceptés. Si vous êtes intéressé, vous contactez l'entreprise de transport Rose Xavier Dumont. Numéro de l'offre France Travail 213 KMWQ. Au Temple, on est actuellement à la recherche d'un ou une employée de maison pour un CDI à temps partiel, 8 heures hebdomadaires. Et pour travailler dans une grande maison, vous serez en charge de l'entretien de celle-ci, ferez le nettoyage et le dépoussiérage des meubles, le nettoyage des sols, des vitres et des surfaces vitrées, le repassage et le pliage du linge. Vous travaillerez 2 fois 4 heures par semaine. Le permis B serait un plus pour se déplacer directement à la maison. Si vous êtes intéressé par cette offre, contactez votre agence France Travail, numéro de l'offre 213 JGW. Et enfin, à Bouloir, on recherche un agent d'assemblage manuel homme ou femme pour un CDD de 15 jours. Vous assemblerez manuellement des composants par deux. Il n'y a pas besoin d'expérience pour ce métier puisque vous serez formé sur place. Vous devez être rigoureux, savoir tenir une cadence et être capable de travailler avec rapidité. C'est pour un poste à pourvoir le plus rapidement possible. Vous travaillerez entre 8h et 18h. Les débutants sont acceptés. Si cette offre vous intéresse, contactez votre agence France Travail, numéro de l'offre 212 GZBK.
2: Si l'une de ces offres vous intéresse, contactez France Travail sur son site internet, francetravail.fr.

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2: Bonjour à tous, elle était la célèbre voix des Rita Mitsouko. La chanteuse Catherine Ringer est décédée emportée par un cancer foudroyant, annonce sa famille dans un communiqué transmis à l'AFP. Catherine Ringer était âgée de 68 ans. La première promotion du nouveau service militaire national portera le nom d'Henri Ferté, jeune résistant fusillé par les nazis à l'âge de 16 ans. Annonce ce matin d'Emmanuel Macron dans le Vaucluse où le chef de l'État est venu rencontrer les jeunes volontaires à la base aérienne 115 d'Orange. Ils sont 3000 cette année avec un dispositif censé monter en puissance pour atteindre 10 000 en 2030 selon l'Élysée. À l'avenir, chaque promotion portera le nom d'un compagnon de la libération. Un face-à-face tendu ce matin entre pêcheurs et CRS. Des tensions ont éclaté devant le dépôt pétrolier de Fos-sur-Mer bloqué par les professionnels pour dénoncer la hausse des prix du carburant. Le blocage a été levé. Vers 10h, la ministre déléguée chargée de la mer assure qu'elle recevra leurs représentants dans les prochains jours. Déjà mobilisés hier à Sète et à Port-Vendres, les syndicats, eux, menacent de durcir leur mouvement. Impossible d'envoyer un colis ou d'acheter des timbres ce matin dans les bureaux de poste. Les services ont été très perturbés partout en France à cause d'une mise à jour informatique qui ne s'est pas déroulée comme prévu dans la nuit. Le groupe assure que le problème a été résolu à la mi-journée. Dans l'actualité également, le procès d'une figure du complotisme d'extrême droite. Rémi Daillé est jugé à partir d'aujourd'hui aux côtés de 14 autres prévenus dans le dossier de l'enlèvement de la petite Mia en 2021. Il est accusé d'avoir organisé un réseau pour enlever des enfants considérés comme injustement retirés à leur famille par les services sociaux. Un groupuscule qui nourrissait aussi plusieurs projets d'attaque afin de renverser la République. Puis un mot de foot, à peine la saison lancée, déjà un départ en vue sur les bancs de Ligue 1. Selon l'équipe, Dino Topmöller est sur le point d'être démis de ses fonctions par le RC Lens. L'entraîneur allemand devrait être remplacé par son adjoint, l'ancien joueur Yannick Cahuzac. Voilà pour l'info, excellente journée à tous.
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Bienvenue sur l'antenne de votre radio locale Ornithorynque. C'est l'heure de se retrouver pour Au cœur de l'album, la découverte musicale de la semaine. Et aujourd'hui, je vous propose de découvrir une artiste qui pourrait bien devenir l'un des nouveaux visages de la pop, Kenzie Kate. Originaire de Buffalo et aujourd'hui basée à Nashville, Kenzie Kate s'est fait remarquer avec une pop très personnelle, à la fois moderne, émotionnelle et largement inspirée par les sonorités des débuts des années 2000. Son projet, son album, Sun Kissed, est sorti en septembre 2025. Il nous plonge dans une ambiance très particulière. Sept titres jonchent cet album et je vous propose d'en découvrir 5 tout au long de la semaine dans votre rubrique Au cœur de l'album, l'album Sun Kissed de la chanteuse Kenzie Kate. Voici tout de suite un titre extrait de cet album, c'est Cowgirl Interlude.

0: écouter l'artiste Kenzie Kate à l'instant sur l'antenne de votre radio locale Ornithorynque. Un extrait de Sunkist, son nouvel album. Il est sorti dans les bacs en septembre 2025 et c'est la découverte que je viens de retrouver pour vous sur l'antenne de votre radio locale Ornithorynque dans votre rubrique Au cœur de l'album.
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1: Voici la chanteuse Alix, Je ferai du beau.
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Bonjour. Aujourd'hui, nos pas nous mènent en Saônois, nord-est Sarthe, limite de département, frontière de l'Orne, canton de Mamers. Mais je vous avoue de suite, cette balade est presque archéologique. Car il vous faudra retrouver les limites de la commune dont je vous évoque le nom, Saint-Aubin-des-Groix. Car voici donc, pour plus ample explication, Saint-Aubin-des-Groix n'existe plus que dans les registres administratifs. Elle s'est mariée il y a bien longtemps, 1793, avec Marolles, pour devenir Marolette, dont Saint-Aubin-des-Groix est devenu hameau au nord-est du bourg. Attention à ne pas confondre avec Saint-Aubin-des-Coudrées ni Saint-Aubin de Loquenay. Alors, sortez votre panoplie d'enquêteurs, votre meilleur plan actuel, pour le coupler aux données géophysiques du XVIIIe siècle. Chaussez vos escarpins, ou plutôt chaussures de randonnée, et partez à la découverte de Saint-Aubin-des-Groix et ainsi essayez de déterminer ses limites et bâtiments emblématiques. Néanmoins, situé au nord-est du territoire de Marolette, Saint-Aubin-des-Groix est bordé par Montgaudry et Suret, deux communes de l'Orne, Marolles et Contille. Et alors, pour le plaisir de visiter et commencer à délimiter le territoire de l'ancienne commune de Saint-Aubin-des-Groix, direction l'église Saint-Aubin, au lieu dit Saint-Aubin, marqueur de l'ancienne commune de Saint-Aubin-des-Groix à Marolette. Fin de cette balade à Saint-Aubin-des-Groix, ancienne commune de Marolette. Mais nous nous retrouvons très vite pour une nouvelle déambulation sartoise. À bientôt, et sartoisement vôtre.

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1: La section des anciens combattants du Bray-sur-Mérise vous donne rendez-vous le samedi 10 octobre à midi à la salle des fêtes du Bray-sur-Mérise pour un moment de convivialité autour d'un coco-vin. Réservation obligatoire auprès de la section des anciens combattants du Bray-sur-Mérise avant le 26 septembre. À l'occasion des journées européennes du patrimoine, la sous-préfecture de Mamers ouvre ses portes aux visiteurs afin de leur présenter ses missions, le rôle et le bureau du sous-préfet. Les visites seront organisées le samedi 19 septembre de 14h à 18h par groupe de 15 personnes. Pour plus de renseignements, contactez la sous-préfecture de Mamers, place de la République à Mamers. Cinéma à Bouloir le vendredi 25 septembre à 20h30 au Centre Épidore. Le film qui vous est proposé par Cinéambule, c'est La Bataille de Gaulle, l'âge de fer. Retrouvez ce premier volet historique sur l'histoire du général de Gaulle. L'entrée est de 5,50€. 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
1: C'est une belle harmonie quand le dire et le faire vont ensemble. Montaigne.
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Bonjour chères auditrices et chers auditeurs. Aujourd'hui, votre dose de rock, c'est Jealous Again, titre paru sur Check Your Money Maker de Blackpool.

0: Vous venez d'entendre Jealous Again des Black Crowes. 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
3: Bonjour à tous, elle était la célèbre voix des Rita Mitsouko. La chanteuse Catherine Ringer est décédée emportée par un cancer foudroyant, annonce sa famille dans un communiqué transmis à l'AFP. Catherine Ringer était âgée de 68 ans. La première promotion du nouveau service militaire national portera le nom d'Henri Ferté, jeune résistant fusillé par les nazis à l'âge de 16 ans. Annonce ce matin d'Emmanuel Macron dans le Vaucluse où le chef de l'État est venu rencontrer les jeunes volontaires à la base aérienne 115 d'Orange. Ils sont 3000 cette année avec un dispositif censé monter en puissance pour atteindre 10 000 en 2030. Selon l'Élysée, à l'avenir, chaque promotion portera le nom d'un compagnon de la libération. Un face-à-face tendu ce matin entre pêcheurs et CRS. Des tensions ont éclaté devant le dépôt pétrolier de Fos-sur-Mer bloqué par les professionnels pour dénoncer la hausse des prix du carburant. Le blocage a été levé. Vers 10h, la ministre déléguée chargée de la mer assure qu'elle recevra leurs représentants dans les prochains jours. Déjà mobilisés hier à 7 et à Port-Vendres, les syndicats, eux, menacent de durcir leur mouvement. Impossible d'envoyer un colis ou d'acheter des timbres ce matin dans les bureaux de poste. Les services ont été très perturbés partout en France à cause d'une mise à jour informatique qui ne s'est pas déroulée comme prévu dans la nuit. Le groupe assure que le problème a été résolu à la mi-journée. Dans l'actualité également, le procès d'une figure du complotisme d'extrême droite. Rémi Daillé est jugé à partir d'aujourd'hui aux côtés de 14 autres prévenus dans le dossier de l'enlèvement de la petite Mia en 2021. Il est accusé d'avoir organisé un réseau pour enlever des enfants considérés comme injustement retirés à leur famille par les services sociaux. Un groupuscule qui nourrissait aussi plusieurs projets d'attaque afin de renverser la République. Puis un mot de foot, à peine la saison lancée, déjà un départ en vue sur les bancs de Ligue 1. Selon l'équipe, Dino Topmöller est sur le point d'être démis de ses fonctions par le RC Lens. L'entraîneur allemand devrait être remplacé par son adjoint, l'ancien joueur Yannick Cahuzac. Voilà pour l'info, excellente journée à tous.

Bonjour à tous et bienvenue dans votre rendez-vous ferroviaire sur la voie. Aujourd'hui, pour continuer notre histoire des locomotives à vapeur en France, je vous propose de voyager jusqu'en 1844 où une certaine locomotive Crompton verra le jour. C'est sans nul doute la plus célèbre des locomotives de vitesse du 19e siècle, un véritable TGV sous Napoléon III. La Crompton a battu des records de vitesse et roula en service quotidien à 120 km/h alors que, sur les routes, on circulait à pied ou à cheval. À l'origine de cette locomotive, l'ingénieur anglais Thomas Crompton qui proposa, en vain, aux différents réseaux de son pays, une nouvelle locomotive dont la qualité principale était de rouler très vite. Seul le London & Northwestern construisit un prototype d'essai qui roula à 119 km/h pendant 25 km. Mais les choses en restèrent là sur le sol britannique. Crompton parvint à convaincre les dirigeants des réseaux belges, américains et même français de construire des prototypes. Ce fut finalement la France du Second Empire qui adopta définitivement cette machine qu'elle surnomma le lévrier du rail. Comment est née la Crompton française ? Étudiée par l'ingénieur Well de la firme Caille, la machine française est différente de l'anglaise. Si la disposition générale restait identique avec les deux grandes roues motrices disposées à l'arrière, Well ajouta des longerons pour renforcer le châssis, redessina les circuits de vapeur et modifia la distribution de vapeur au cylindre. La locomotive fut mise en service sur les réseaux du Nord et de l'Est entre 1845 et 1849. Le réseau du Nord pratiquait déjà une politique de vitesse qui fut payante pour les décennies suivantes. Le réseau du PLM commanda à son tour des Crompton à partir de 1849. En 1853, par décret, Napoléon III fixa la vitesse maximale de ses locomotives à 120 km/h. Mais très souvent, des vitesses supérieures furent atteintes. Ces locomotives durèrent jusque vers 1870, époque où des machines à deux essieux moteurs les supplantèrent en tête de train rapide plus lourd. Les caractéristiques techniques de cette Crompton. C'était une locomotive qui mesurait 7,74 m de longueur pour un poids total de 29 tonnes. Les roues motrices avaient un diamètre de 2,140 m. Elle avait une puissance de 400 chevaux vapeur estimée et pouvait atteindre une vitesse de 120 km/h. Les cylindres avaient un diamètre de 400 mm et les pistons avaient une course de 550 mm. Le timbre de la chaudière était à 7 bars et la surface de la grille du foyer d'1,4 m². L'anecdote de la Crompton. Napoléon III a voyagé entre Marseille et Paris en 1855 à une moyenne de 100 km/h dans un train tiré par une Crompton. Voilà ce que l'on peut lire dans bien des livres d'histoire. L'exploit était théoriquement possible, mais encore fallait-il que la ligne fût achevée, ce qui n'était pas encore le cas en 1855. Cela était également possible, non avec une Crompton, mais avec une succession de machines prêtes, sous pression et en attente dans les dépôts, et rapidement mises en tête du train impérial, assurant ainsi des relais traction immédiats. Et il fallait enfin que la voie soit totalement dégagée et que tous les signaux soient en position voie libre. La signalisation de l'époque n'était pas encore enclenchée avec les appareils de voie et ne permettait pas la sécurité nécessaire des mouvements. Tout ceci supposait, une Crompton disposait bien de la puissance nécessaire pour remorquer les deux ou trois voitures du train impérial à cette vitesse. Mais l'exploit a-t-il réellement été réalisé ? Permettez-moi d'en douter. Encore une fois, je vous ai présenté une locomotive que peut-être vous ne connaissiez pas. Pour en découvrir une prochaine et suivre ensemble l'aventure de la vapeur en France, rendez-vous dans le prochain épisode de Sur la Voie. Toutes ces informations sont issues de l'Atlas des trains à vapeur en France, disponible aux éditions Atlas. C'est ici que mon train s'arrête, mais n'oubliez pas que même sur ornithorynque, un train peut en cacher un autre.

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4: Parce qu'il vient de m'arriver une histoire de dingue, il y a quelques mois. C'est une histoire vraie. Je vais vous la raconter telle que ça s'est passé. Je vous jure, je n'invente rien. J'ai une voiture de vedette. Hein?
5: Une Mercedes limousine.
4: Ah, ça change de la Twingo d'avant. Hein? Ah, il y a une place à l'intérieur, c'est dingue. C'est même dur à chauffer tellement c'est grand dedans. Comme la Twingo est dure à chauffer, mais pour d'autres raisons. Hein? Donc voilà, j'étais donc dans ma voiture de vedette, hein, dans Paris. Je faisais un créneau, un très beau créneau, mais un créneau de Twingo. J'avais 4 mètres de voiture en trop. On change pas d'où on vient. Oh, ça a touché, non? Effectivement, j'avais défoncé le pare-choc dans un poteau parisien, qui a pas gueulé, c'est étonnant pour un poteau parisien. Et donc, dans ces cas-là, on n'appelle pas l'assureur, pourtant on est assuré pour ce genre de choses, mais à cause du malus, hein. Encore une invention de salaud, ça, le malus. C'est vrai, on paye tous ici des assurances, des fortunes, et pourtant, dès qu'il y a un problème, on est les premiers à dire hey, « on s'arrange comme ça, on n'appelle pas l'assurance, hein. On s'arrange entre nous, hein. » Voilà, donc j'avais bien défoncé le pare-choc et tout. Dans ces cas-là, on va le faire réparer là où on a acheté la voiture, hein, au garage concessionnaire qui est à 2-3 km de là où on habite, maximum 10. Sauf que le mien, de concessionnaire Mercedes, il est à 250 km de Paris, chez Mercedes Tourcoing. Et c'est là que ça se gâte, parce que déjà, pour faire une vidange, je fais 250 km aller, 250 retour. J'arrive à Paris, je fais 500 km tout juste, pas je retourne faire notre vidange. Et là, j'appelle pour dire que j'ai eu un problème avec la voiture, toute une organisation pour remonter dans le Nord, ça. Alors, heureusement, comme je suis connu, ils me prennent tout de suite au téléphone, hein. Bon, je suis vedette, je suis traité différemment, c'est normal. Hein. Et alors, on fait le comique avec la voiture. Vous voyez, c'est différent. Et donc, je remonte dans le Nord. Hein, je pars à 10h, j'arrive à 19h, ça roulait moyen. J'arrive à Tourcoing, hein, je me gare devant chez Mercedes. Mercedes? Oui, parce que le M est tombé. À Tourcoing, le gros M de l'aventure, il est tombé. Ouais, et au lieu de le remettre, eh ben, il l'enlève de toutes les voitures. Ouais, même les neuves, hein, même les neuves. Hein. Dès qu'il y a une voiture neuve qui arrive d'Allemagne, comme ça, ils vont derrière, ils font sauter le M. Il dit, et voilà, Mercedes, c'est le bon garage. D'ailleurs, je leur ai posé la question, je leur ai dit, mais c'est pas plus simple de remettre le M sur l'aventure? Et ils m'ont répondu textuellement, on trouve plus l'escabeau. On est très très loin de l'ambiance germanique, hein, chez Mercedes Tourcoing. Donc voilà, j'étais garé devant, il y a le concessionnaire qui me voit, il vient comme ça, il fait, alors, le comique, comment que ça... Oh, va Dieu, là, non, elle pare-choc, là, il y a plus choqué que paré, hein. Pas mal, celle-là, faut pas me la piquer, hein, sinon faut payer des droits d'auteur. Voilà, c'est fait, je lui enverrai un chèque, hein, dès demain, hein. Donc il regarde, vous me dit, ouais, je crois qu'on peut réparer pour demain, ouais, je crois que... Enfin, faut quand même que je demande au chef d'atelier, j'espère qu'il est encore là, Bibi. 19h, Bibi! T'es là, là, Bibi? Hé, si t'es là, viens là,
0: pareil, quelqu'un, t'as bien ici, moustachu, là, viens là! Mercedes, pourquoi?
4: Et Bibi, il avait fini sa journée. Hein, et il était au volant de sa voiture, comme ça, il s'arrête à notre niveau, chef d'atelier Mercedes, il descend de sa voiture, puis il fait...
5: Vous avez de la chance que je suis encore là, parce qu'on a fêté le départ d'un collègue, et il voulait plus partir. Qu'est-ce qu'il y a? Qu'est-ce qu'il y a?
4: Ça m'a fait peur, hein, quand il a fait... Surtout qu'il était rouge puis combière, hein. Ah, dans le Nord-Pas-de-Calais, quand on est rouge puis combière, c'est qu'il y en a plus dedans que dehors, hein. Donc il fait...
5: Oh, on dirait le comique, là. Oh, comment il s'appelle? Ah, c'est lui? C'est le rouge d'acteur? Oh, Stander, viens faire un bisou, viens ici, viens. Moi, moi. Hé, c'est un orthographe pour les gamins.
4: Dans le... Ça fait... 19 degrés. Oh. J'ai une confirmation. Non, oh, puis combien? Ah, rien qu'en respirant, j'en ai bu 4 d'un coup. Je suis monté à 1,8 g, je pouvais plus conduire. Il y avait une concessionnaire qui disait, Bibi, arrête d'emmerder la vedette, là. Fous-lui la paix, j'ai plutôt un œil au pare-choc pour voir si tu peux réparer pour eux demain, va aller. Ah ouais, ça fait plaisir, j'adore. Alors, il n'y a rien à ton pare-choc, là. Le concessionnaire dit, non, Bibi, ça c'est la tienne de voiture. Ah, il me disait aussi, le comique, il roule dans une poubelle ou quoi? Ouais, pour eux demain, je crois que ça va. Bon, en tout cas, j'ai pas bien vu en dessous, là. Par conscience professionnelle, faut que je vais la mettre sous le pont à l'atelier. Donne-moi les clés, le comique. je les ai perdus. J'ai hésité un moment, hein, puis je me suis dit, bon, il a l'habitude, hein, du pont, pas que du bigombière. Hein, donc, je lui donne mes clés, il me dit, il y en a par deux minutes, elle tente de la mettre sur le pont. Et puis ça va. Ça... Je suis fatigué. Hein. Il démarre, hein, il part avec ma voiture de vedette. Là, j'ai regretté la Twingo. Hein. Il y a le concessionnaire qui me dit, venez, on va faire les papiers. Je dis, ouais, attendez, ça vous dérange pas qu'on aille voir l'atelier Mercedes? J'en ai jamais vu de près, ça m'intéresse. Il accepte, et sur le chemin, de loin, au lieu d'entendre... Blum, blum, blum, blum. On entend... Blum. Deux secondes de blanc. Et... J'ai compris que c'était grave, parce que le concessionnaire a fait... Oh, va de Dieu, merde! Puis il s'est mis à courir comme ça, comme un dératé. Donc on arrive à l'atelier comme ça. Et Bibi, il avait pris le pont. Au début, impeccable. De première roue, impeccable.
2: Un peu vite, hein, un peu vite. Hein.
4: Impeccable. Et après, oh, il a mis son clignotant. Il a tourné sur le pont. C'est une histoire vraie. Je sais pas, il a dû suivre un reste de GPS. Je sais pas. Je vous jure, il a mis un coup de volant sur le pont. À une allure folle. Il a tapé le rebord, comme ça la voiture a fait un bond. Elle est retombée sur le pont, mais pas sur les roues. Il était de travers, il a tout arraché en dessous. Il accélérait dans le vide, Bibi, sans comprendre. Il y avait le concessionnaire qui gueulait. Oh là, c'est Dieu! Bibi, arrête tout là! Arrête tout, mais qu'est-ce que t'as fait à la voiture, à monsieur Boum? Et Bibi, il descend de ma voiture, il fait. Il se met derrière, comme ça. Il ferme un œil. Et il dit, c'est pas moi. C'est le pont qui a bougé. Il était tellement bourré, le chef d'atelier Arcelès, qu'il est allé jusqu'à attraper ma voiture et faire, allez, venez m'aider. À trois, on va la remettre. Et c'est ça qu'il disait, arrête, Bibi, même à trois, ça pèse 2 tonnes, là. Arrête, tire pas comme ça, tu vas te désaffecter tout le corps d'un coup, arrête-toi. Oh, pardon, monsieur Boum, pardon. Choisissez n'importe laquelle. On vous la prête en attendant. Parce qu'elle sera pas prête pour demain. Alors, vu comment il l'a mis sur le pont, la bébé... Ah bah, faut compter 2-3 semaines. Et encore, je sais pas comment on va faire pour la descendre. Non, bah, pour être sûr, c'est ça. Ah, peut-être en la poussant. Ah, si jamais elle tombe de l'autre côté. Comptez 2-3 ans pour être sûr. Et donc, ils m'en ont prêté une Mercedes toute neuve que j'ai là. Et avant de la rendre, je vais aller la mettre dans le mur. Je vais la plier et je vais dire, oh, c'est pas moi, c'est votre mur qui a bougé.
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0: de l'été 2003. Qu'allez-vous donc faire cet été? Ben, comme beaucoup de monde, je vais partir. Yvette, 82 ans.
1: C'était Wally. C'était la chanson courte. Elle est petite, elle était courte.

0: nuit. Un drame de Léa Missius avec Afsia Herzi, Benoît Magimel, Bastien Bouillon, c'est déjà du beau linge, Monica Bellucci, ça embellit encore plus, Paul Ami et Alan Delay. Le petit résumé, je t'écoute.
1: Nora, Thomas et leur fille Ida vivent dans une ferme isolée. Alors que tout le monde prépare une soirée d'anniversaire surprise pour Nora, trois hommes rôdent autour de la maison et s'invitent à la fête, faisant surgir des secrets bien gardés.
0: Bien gardés, on dirait, je sais pas ce que tu as, une mauvaise émission de télé. La bande-annonce, on écoute.
2: Papa, tu préfères lequel ?
3: Elle te donne pas la moitié de ce que tu lui donnes, elle te mérite pas.
4: Bonjour,
3: je peux vous aider ?
4: C'est magnifique ici. Qu'est-ce qui se passe, ma chérie ? Si vous faites ce qu'on dit, il arrivera rien à personne.
5: Qu'est-ce que vous voulez ?
4: Voilà.
6: Ah, bonsoir. Ouais. Thomas, c'est ça ?
5: Vous êtes qui ?
6: Toi, tu dois être Ida, non ? Joyeux anniversaire, Leïla.
7: C'est quoi cette histoire ? Y a pas de Leïla !
6: N'oublie pas que Bey est avec ta voisine. Vous êtes rencontrés comment ?
5: Hein ? C'est ça, pas de foutre.
6: Ah non ! C'est quoi cette violence, là ?
7: On dirait que t'as vu un fantôme.
6: Mais chérie, tu veux bien m'aider ? Ramasse tous les couteaux sur la table et tu le mets dans le sac, là-bas. T'es en colère ? Moi aussi, je serai en colère à ta place.
5: Elle vous dit que c'est pas elle.
8: Tu sais ce qu'elle a fait, ta voisine ?
7: On va aller chercher ton frère. On va lui dire d'arrêter.
9: Allez, on danse ! C'est la fête !
6: Moi, je veux juste la vérité, Léla.
2: Vous vous trompez, elle vous a dit. Elle s'appelle pas Léla.
0: Histoire de la nuit, c'est dans toutes vos salles à partir de ce mercredi 16 septembre. Et bien voilà, cette histoire de cette jeune fille et de son copain qui ne s'entendent pas très bien non plus, on l'avait dit dans une autre chronique. Et bien là, il y a des secrets qui vont ressortir. Benoît Magimel fait peur à ravir avec un cynisme froid, sans arrêt. C'est lui le méchant qui veut faire parler cette jeune femme. Il y a un enjeu avec cette petite fille. Est-ce que c'est lui le père ? Est-ce que il a une commande pour récupérer la gamine parce qu'elle s'est sauvée elle ? Il l'appelle Leïla, il l'appelle pas Nora. Donc il y a un vrai secret caché par cette jeune femme et son mari qui comprend rien, qui s'en prend plein les dents pour pas grand-chose et qui va essayer de défendre quand même la maison. Et puis Monica Bellucci, j'ai pas trop compris son rôle dans
1: c'est
0: le film. C'est la voisine. Voilà, on sait pas trop comment ça participe. En tout cas, la gamine est apeurée, elle comprend pas ce qui arrive. Pourquoi on s'en prend à sa maman et voilà. Donc le thriller est là, le ton il est pas toujours très juste, enfin voilà, les méchants ils sont bizarres. Il y en a un qui est complètement, il parle jamais déjà, il est muet et je crois qu'il s'appelle Le Beg hein, donc c'est peut-être pour ça. Et puis voilà, en tout cas, une belle distribution et un film assez angoissant.
1: Bon, Benoît Magimel, ça fait un petit moment qu'on le voit dans des rôles justement un peu de truand, de parrain. Il a le physique pour. J'espère qu'il va pas être enfermé dans ce style-là, même s'il le joue très bien. Mais c'est vrai que là, il a une présence à ce niveau-là.
0: Et il a un côté de Cheikh Icario aussi qui a été comme ça à ses débuts.
1: Et Afsia Herzi a cette capacité de mimétisme également, de passer de la fille qui est mignonne, souriante, à fermer le visage. Il y a des images où elle a le visage super fermé, donc ça prouve que c'est une très bonne actrice à ce niveau-là, et que donc si elle se ferme, c'est qu'il y a justement des secrets qu'elle ne veut pas révéler. Elle a dû avoir une vie passée que son mari actuel ne sait pas, et justement ces secrets, Benoît Magimel vient les révéler ou les mettre en avant pour faire comprendre que ta petite femme, c'est peut-être pas ta petite femme.
0: Et on sait pas si ça va bien se finir, en tout cas. Il y a de la révolte aussi dans l'air, notamment de Bastien Bouillon, qui veut pas se laisser faire non plus.
1: Bah oui.
0: Voilà. Un film que je peux vous conseiller, en tout cas. Le dernier, c'est le film d'horreur. Voilà, celui que généralement on va pas voir, moi et Yves. Mais là, c'est un grand classique. En tout cas, le titre, vous allez le reconnaître tout de suite, puisque c'est Resident Evil. C'est le jeu vidéo aussi, avant tout aussi, puisque c'est peut-être même plutôt parti comme

0: ça du jeu vidéo vers le cinéma, finalement.
1: Il y a 30 ans.
0: Ouais. Et donc là, c'est réalisé par Zach Cregger avec Austin Abrams, Paul Walter Hauser et Zach Sherry. Le petit résumé, il est court, mais est-ce qu'il y a besoin que ça soit long ?
1: Brian, coursier médical, s'engage dans une course effrénée pour survivre, alors qu'autour de lui, le monde s'enfonce dans un chaos total.
0: Un chaos total, écoutons cette bande-annonce chaotique.
2: Pardon ? Bonsoir, j'ai un B7 à livrer, vous savez où je dois aller ? Excusez-moi, j'ai un... Oh merde ! Quelqu'un a commandé un rein ou n'importe quel autre organe à greffer ? Non, personne ? Pourtant, ça avait l'air important.
3: Hé, vous êtes libre pour une autre course ?
2: Non, je suis désolé, je dois rentrer chez...
3: C'est hors secteur, c'est payé double.
2: Oh, pas de problème. Chérie, excuse-moi, le réseau est pas terrible, tu m'entends ?
4: Je vais aller m'installer chez Katie.
2: Michel, s'il te plaît, t'as pas besoin d'aller t'installer chez Katie.
4: Je suis dégoûtée que tu sois même pas capable de rentrer pour qu'on en discute.
2: T'es sérieuse ? Je bosse, là ! Ça pourrait être le cœur d'un gosse de 8 ans ou le cerveau d'une mère de famille.

0: Y a quelqu'un? J'ai une urgence à régler. Je peux utiliser votre téléphone?
1: Salut, c'est Michel. Laissez-moi un message.
0: Ma chérie, je suis désolé qu'on ait été coupé tout à l'heure, mais il s'est passé quelque chose et j'arrive pas à joindre la police. Des cartouches. Tu pourrais me rappeler sur ce numéro, s'il te plaît?

0: Où est-ce que je dois livrer?
1: À l'hôpital de Raccoon City.
0: Ça va aller. Je gère.
2: Resident Evil, c'est dans toutes vos salles ce mercredi 16 septembre. Alors, il n'y a pas de sous-titre, hein. Souvent c'est Resident Evil quelque chose. Là, j'ai même pas le titre.
3: Si je me trompe pas, c'est un reboot. J'ai bien lu, ce serait peut-être un reboot. Mais bon, maintenant, il y a tellement de choses. On fait des suites, on fait des préquels, on fait des reboots, que je suis complètement perdu. Donc pareil, quand j'ai vu marqué Resident Evil, je me suis dit, bah, c'est le numéro combien? Et c'est un peu comme précédemment, on en a chroniqué un, je crois que c'est... Scary Movie, qui est pareil, qui normalement est le numéro 7 et qui n'a pas de numéro au moment où il est sorti. Donc voilà, je suis un peu perdu aussi. Est-ce que c'est un reboot? Est-ce que c'est
2: En tout cas, pour nos auditeurs qui n'ont pas vu la bande-annonce, ça va parler de zombies, hein, voilà, de morts vivants. Hein, oui. Voilà. Donc on l'entend dans la bande-annonce, il est au téléphone, il écrase quelqu'un, une femme apparemment, et il ne retrouve pas le corps. Et là, va commencer les ennuis. Apparemment, elle n'est pas tout à fait complètement morte, puisque.
3: Il fait nuit, c'est l'hiver, il y a de la neige.
2: Voilà, l'ambiance est là.
3: On va dire l'ambiance classique des films d'horreur.
2: Et il se réfugie dans une maison isolée où le téléphone passe très mal, hein, voilà. Et il est avec une mallette, il devait rapporter, je sais pas, un rein ou quelque chose à quelqu'un. Et apparemment, ce colis, ça intéresse beaucoup les morts vivants, apparemment. Oui. Donc, est-ce que c'est ça l'origine du truc? On sait pas trop. En tout cas, c'est le carnage autour de lui. Le village, il est dévasté. Et il y a des gens qui marchent bizarrement, les bras en l'air, un peu secouant la tête, qui se dirigent vers lui sans arrêt. Et il a son fusil à pompe où il arrive pas à mettre les cartouches dans le fusil. Donc voilà, bon, un classique du genre. Pour ceux qui aiment ce genre d'ambiance, eh bien, ils vont être ravis.
3: Ouais, et moi, j'en ai vu aucun des Resident Evil. C'est le style qui m'intéresse pas. Mais là, dans la bande-annonce, comme il n'y a pas le côté trop justement zombie, gore et compagnie qui est souvent associé, il y a le côté thriller qui vient dessus, justement, lui qui essaye de comprendre, c'est le gentil gars qui essaye de
2: vivre,
3: de bien faire son boulot. En plus, c'est un boulot important puisque c'est transporter justement des organes à greffer. Et bon, on l'entend au téléphone avec sa copine, il se fait engueuler. Donc c'est le gars qui essaye de recoller les morceaux en même temps et qui se retrouve dans une situation classique dans les films d'horreur, mais où ça ne claque pas de tous les côtés. Oui. Il a le stress, il voit justement dans la nuit une personne qui vient. Et donc, c'est une tension qui est intéressante. C'est plus ça qui m'intéresserait si je me voyais aller voir le film. Ça peut être intéressant pour peut-être découvrir la saga sous une forme peut-être moins horrifique qu'elle ne l'a été.
2: Tout à fait. Voilà, bon, ça, c'est pour les amateurs du genre, comme on dit. Faites-vous plaisir ou faites-vous votre avis surtout. Ou faites-vous peur en allant voir d'abord les bandes-annonces et pourquoi pas le film. En tout cas, merci Yves de ta participation.
3: Salut Patoche, au revoir tout le monde.
2: Salut.

Rachid Benzine est un écrivain franco-marocain né en 1971 qui a connu le succès avec Le silence des pères paru en 2023 qui a reçu le grand prix du roman Métis. Son dernier roman, L'homme qui lisait des livres, vient de paraître en poche. Entre les ruines fumantes de Gaza et les pages jaunies des livres, un vieil homme attend, mais il attend quoi ? Peut-être que quelqu'un s'arrête enfin pour écouter. Car les livres qu'il tient entre ses mains ne sont pas que des objets, ils sont les fragments d'une vie.

0: traverser le miroir. Commence alors l'odyssée palestinienne d'un homme qui a choisi les mots comme refuge, résistance et patrie. Dans un monde où les bombes tentent d'avoir le dernier mot, il nous rappelle que les livres sont notre plus grande chance de survie, non pour fuir le réel, mais pour l'habiter pleinement. Comme si, au milieu du chaos, un homme qui lit était la plus radicale des révolutions. L'homme qui lisait des livres de Rachid Benzine est paru chez Pocket.
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4: Bonjour, chers auditeurs. Nous prenons l'antenne au moment où le match se déroule déjà. Je dois vous dire qu'ici, il y a une ambiance formidable, comme vous allez l'entendre. Nous ne savons pas exactement où en est la marque, puisque nous sommes très loin du panneau d'affichage et que le brouillard ne nous permet pas de le voir. J'ai envoyé quelqu'un qui va nous le dire bientôt. C'est un Français qui l'a repris. C'est France-Angleterre que nous diffusons aujourd'hui. FC, Laurent, les Anglais sont partis avec la balle. Non, c'est une action qui est une très belle action qui a démarré. L'arbitre siffle une faute en faveur des Français. C'est une touche. Eh bien, la balle est en touche. C'est la fin du match. Eh bien, l'arbitre vient de siffler la fin du match. Nous vous communiquerons les résultats dès que nous pourrons. Les gens sont partis. Voilà.
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0: Ça va le Comedy Club, ça va bien?
1: Ouais.
0: Mortel, ouais, il a dit je m'appelle Walidia. Dia, c'est mon vrai nom de famille, hein, comme la célèbre marque de vêtements ou comme les magasins premier prix de merde. Vous connaissez ces magasins pourris où les yaourts ils ont un goût de viande? C'est tout pourri là-bas, tout le monde sait que t'es dans la merde quand tu vas dans ce magasin. T'sais, les clients entre eux ils le savent, ils se comprennent, ils se regardent.
2: Un jour on ira chez Lidl, t'inquiète pas.
0: Alors c'est pourri ce magasin, la caissière elle est plus riche que les clients, ils peuvent même pas se payer un vrai vigile, t'sais, un black en costard qui te casse le bras si tu voles un paquet de chips. Là-bas ils ont que des petits roux qui boitent, que des petits gollums qui te courent après, t'sais. Ça vient du Sénégal. Mon père est sénégalais. C'est compliqué. J'ai expliqué que je voulais devenir humoriste, tu vois. Je lui ai dit, ça y est, papa, je joue Jamel Comedy Club. Il m'a dit, Jamel Comedy, quoi? De quoi tu parlais dans ton bus de cafard de merde, là? Et papa, arrête, c'est ma passion. Je m'en fous des passions. Tu vas faire BEP comme tout le monde, hein. Mais arrête, c'est ce que je veux faire de ma vie. Je vais frapper ton tête fort. Je vais racler ça contre le crépi, là. Ça va fermer ta gueule de cougnouf, hein. Mais papa, ça me rapporte de l'argent. Avec cet argent, je vais pouvoir quitter la maison. C'est une bonne idée, ça. En plus, c'est vrai que c'était dur de trouver ce que je voulais faire dans la vie. Parce qu'à l'école, j'étais un fouteur de bordel. Il y en a qui foutaient le bordel parmi vous. La fouine, tu foutais le bordel à l'école? Tout le monde, quoi? Comment tu t'appelles, mon pote?
3: Abdelkrim.
0: Ah, ok. Donc on sait direct que t'es un criminel, ça fait plaisir. Tu faisais quoi comme connerie en cours, Abdelkrim? C'est un fou, mais dans sa tête, Abdelkrim. Ouais, moi je suis un malade, moi je suis un dingue, t'sais, je suis un fou, un jour en cours, t'sais, un jour en cours, t'sais, un jour, t'sais, je suis pas venu. Abdelkrim, t'sais, tu faisais flipper les profs, toi, c'est genre le mec qui fait flipper les profs. T'sais, ils ont peur des éléments comme lui, les profs, les jours de rentrée, ils sont pas bien, ils sont là. Allez, j'en m'imitais plus fort que ça. 5 ans d'études, c'est pas le moment de se chier dessus. Allez. Oh, puis j'appelle tous les dieux, je m'en fous.
4: Halawa. À quoi boulevard?
0: Comment ils font les juifs? Ah oui. Bon, allez, 1, 2. Viser la lune, ça ne me fait pas peur. Bonjour. Oh putain, il y a encore Abdelkrim dans la classe. C'est un malade, le mec des fois il vient pas et tout, c'est un fou. Je vais faire l'appel, hein. Et là il te sortait la phrase que t'entends à tous les jours de rentrée. Je vais peut-être un petit peu écorcher vos prénoms.
4: Rachid Belaoui. Pardon.
0: Oublie. Ouh, pique les yeux celui-là. Mamoudou. Les profs, ils devenaient tellement fous qu'ils essayaient d'inventer des armes, tu sais, pour nous stopper. Genre, vous vous rappelez du carnet de correspondance? Le casier judiciaire des élèves. Plus t'avais de mots dedans, plus t'étais un gangster. Bah, t'étais un gangster jusqu'à ce que tu doives le faire signer par tes parents. Et plus de gangster. Moi, mon père, tellement c'était un sadique, quand je lui ai amené le carnet, au lieu d'être en colère, il était heureux. Il était là, tu sais. C'est la merde, hein, ouais. C'est mon fils, il a fait tout ça. Non, il va mourir, ouais. Viens. Viens, je vais pas te taper, viens. Non, tu sais, moi, j'ai pas lu ça, je sais pas lire ça, mais... J'ai senti. Ça sent la merde pour toi, hein. C'est dommage, tu aurais pu avoir une belle vie, hein. Mais pour toi, l'aventure s'arrête là. Tiens, nominé. Mais le pire, c'était la réunion parents-prof. C'est la réunion parents-prof, tu préfères que ce soit un de tes parents qui aille. Tu vois, des fois, tu préfères que ce soit ta mère, des fois, tu préfères que ce soit ta mère. Ça dépend vraiment de qui. Et moi, mon père, il est arrivé là-bas, le prof, il a dit, écoutez, il semblerait que les résultats de votre fils sont en baisse. Je crois qu'il y a quelque chose qui le stresse à la maison.
4: Et qu'est-ce que c'est ce qui le stressait dans la maison? Et qu'est-ce que c'est ce qui le stressait lui dans la maison que j'ai payé moi? C'est-à-dire, c'est lui, il jouait des Nintendo. C'est moi, j'ai payé l'électricité, mais c'est lui, il est stressé. C'est lui, il mangeait de Kellogg's, c'est moi, j'ai fait les courses, mais c'est lui, il est stressé, ouais. Ouais, d'accord, ouais, tu as peur de quelque chose, quoi. Tu as peur de quoi? C'est quoi qui te fait peur? Y'a un problème? Hein? Y'a un problème? T'as un problème? Y'a pas de problème.
0: Il était fou, mais le truc, c'est que tous mes potes savaient que mon père était fou. Et du coup, dès que j'avais un truc à faire signer ou que j'étais convoqué, ils m'attendaient tous en bas de chez moi, ils faisaient des chorés pour m'énerver. Ils étaient là, tu vas souffrir, mais avant de crever, donne-moi ta PlayStation. En cours, t'as voulu foutre la merde, maintenant ton père, il veut t'envoyer au bled. Wouh ! Tu vas souffrir avec moi, tu vas
1: souffrir.
0: Tu vas
1: souffrir.
0: Tu vas souffrir. Merci le Comedy Club, merci beaucoup.
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0: émission dans le pouvoir des fleurs. Aujourd'hui, je tenais à vous parler des plantes dépolluantes.
1: Donc cette chronique est à mettre entre toutes les oreilles.
0: Exactement, Jocelyn. Donc là, on est à l'intérieur, on va parler des plantes vertes dans la maison. Tout ce qu'il y a dans les intérieurs de Jocelyn, plein de plantes vertes.
1: D'accord.
0: C'est un message, c'est un petit message, t'envoie un petit avion, Jocelyn, si tu cherches une petite plante à mettre dans ton intérieur.
1: C'est ça, et je crois que je vais pouvoir trouver.
0: Ah, je pense même, je suis sûre. Donc, une plante dépolluante, qu'est-ce que c'est? C'est une plante, en fait, qui absorbe par ses feuilles toutes les produits polluantes que l'on a dans nos intérieurs.
1: C'est-à-dire?
0: Eh bien, une multitude, Jocelyn, malheureusement. Du xylène, du benzène, du formaldéhyde, du xylène, des solvants, plein de choses extraordinairement berques.
1: Je ne vis pas dans un laboratoire, madame Céline.
0: Je me doute, Jocelyn, je me doute, j'espère pour toi.
1: mais encore.
0: Donc en fait, ces gentilles petites plantes que vous avez dans vos intérieurs, peut-être sans le savoir, dégagent ou émettent des vapeurs d'eau qui améliorent votre hygrométrie. C'est-à-dire que si vous avez un espace qui est trop sec, grâce aux plantes, elles vont pouvoir réguler l'hygrométrie de vos pièces. Et en même temps, elles vont absorber, grâce à leurs racines et aux micro-organismes qui sont autour des racines et dans la terre, les polluants. Donc, elles vont vous débarrasser en partie, en fonction de la grandeur de votre pièce et de la quantité de plantes que vous avez. Le xylène, on le trouve dans les vernis, dans les colles, dans les encres d'imprimerie, dans les peintures. Le benzène, on le trouve dans les matières plastiques. Les solvants, les colorants, les pesticides aussi. Les formaldéhydes, on les retrouve dans les produits de bricolage, dans les revêtements muraux, dans la fumée de tabac. Donc j'espère que Jocelyn, vous fumez pas.
1: Pas encore.
0: Très bien.
1: Je fumerai lorsque je saurai pourquoi.
0: Parfait. Très bonne idée. Dans les meubles, malheureusement, voilà, on en trouve partout. Donc certaines plantes ont... Toutes les plantes ne dépolluent pas de la même manière. C'est-à-dire qu'un anthurium, c'est une belle plante verte avec des fleurs rouges, ou or rose, ou orangées. Elle absorbe plutôt le xylène.
1: Ok.
0: Voilà. Le dracéna. Je sens que vous aimez quand je vous parle botanique, Jocelyn.
1: Oh oui, je suis tout concentré.
0: Le dracéna, c'est plutôt le formaldéhyde et le xylène. Les phalaenopsis, qu'est-ce que c'est, Jocelyn, phalaenopsis?
1: Ben, tant que vous ne nous proposez pas de faire que nos intérieurs ressemblent à une jungle urbaine ou rurale.
0: Si, c'est très bien, une belle jungle. Donc le phalaenopsis, Jocelyn, vous donnez votre langue au chat ou pas?
1: Oui, vous allez nous le dire.
0: C'est une orchidée.
1: Ah oui, bah oui, bien sûr.
0: Bien sûr, Jocelyn. Bien sûr. Donc les orchidées, c'est la plante phare, hein. Les gens adorent les orchidées. Souvent, ils me disent, oh non, elle en a déjà bien trop. Donc c'est formidable qu'on en ait bien trop parce qu'elle aussi absorbe le formaldéhyde et le xylène. Et les chlorophytums, ça c'est une plante verte qui a des belles bandes blanches sur ses feuilles. Et elle absorbe le benzène. Donc, faut retenir dans cette chronique qu'il faut mettre des plantes dans son intérieur.
1: Combien de plantes vous recommanderiez?
0: Tout dépend de la taille de la pièce, déjà. Si c'est une pièce de 30-40 mètres carrés, on peut avoir au moins 3 plantes. Voilà, si c'est 100 mètres carrés, eh bien on peut en mettre une dizaine.
1: En voilà. Diversifiant.
0: Voilà, en diversifiant les plantes, comme ça, elles peuvent absorber un maximum de polluants et rendre l'air plus pur.
1: Bon, et là, ce que vous nous conseillez en creux, c'est de vivre dans une hutte et de ne pas ingurgiter toutes ces substances dont vous parliez.
0: Et c'est ben ça? Non, c'est ça. Alors maintenant, je sais qu'il existe des peintures sans solvant, qu'il existe quand même de plus en plus de choses sans produits toxiques.
1: Oui.
0: Mais il y en a encore. Voilà, ça dépend que vous achetez vos peintures, ça dépend que vous achetez vos meubles. Ça, vous pouvez déjà vous renseigner auprès des vendeurs de peinture, de meubles, voilà, s'il y a des produits toxiques à l'intérieur.

0: mais voilà, faut savoir que tout ce qui est composite, enfin voilà, un meuble en chaîne réalisé par un menuisier, il y aura moins de risques qu'il y ait des produits chimiques que un meuble acheté chez Bip, tout prêt, tout fait, bien laqué, voilà, vous voyez de quoi je parle.
1: Très bien.
0: Voilà, donc si c'est votre cas, n'hésitez pas à remplir vos intérieurs de plantes et venez prendre conseil ou allez prendre conseil auprès de votre fleuriste préféré qui saura vous guider.
1: Merci Céline Fleuriste.
0: Merci Jocelyn.
1: Et nous vous recommandons de revenir la semaine prochaine et écouter cette chronique, même endroit, même heure.
0: À bientôt Jocelyn.
1: À bientôt Céline.
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1: Il est 16h. 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
2: Bonjour, bonjour à tous. C'est une première depuis le début du scandale des violences sexuelles dans le périscolaire à Paris. Un animateur d'une école du 15e arrondissement vient d'être condamné à 5 ans de prison, dont un enferme pour des agressions sexuelles sur 9 enfants. Une décision qui intervient le même jour que l'audition d'Anne Hidalgo devant la commission d'enquête du Sénat. L'ex-maire de la capitale évoque un échec collectif et estime que nos institutions ont failli dans la protection de nos enfants. Un face-à-face tendu ce matin entre pêcheurs et CRS. Des tensions ont éclaté devant le dépôt pétrolier de Fos-sur-Mer, bloqué par les professionnels pour dénoncer la hausse des prix du carburant. La ministre déléguée chargée de la mer assure qu'elle recevra leurs représentants dans les prochains jours. Près de 60% des agents EDF en grève pour défendre le tarif agent. Les électriciens et les gaziers manifestent aussi aujourd'hui alors que le gouvernement envisage de supprimer leur tarif préférentiel sur l'énergie. Enfin, manifestation également des policiers à Paris pour réclamer plus de moyens. Dans l'actualité également, le procès d'une figure du complotisme d'extrême droite, Rémi Daillé, jugé à partir d'aujourd'hui aux côtés de 14 autres prévenus dans le dossier de l'enlèvement de la petite Mia en 2021. Il est accusé d'avoir organisé un réseau pour enlever des enfants considérés comme injustement retirés à leur famille par les services sociaux. Un groupuscule qui nourrissait aussi plusieurs projets d'attaque pour renverser la République. Le Paul Colcase de Nanterre envisage une remise en situation 14 ans après la tuerie de Chevaline. Elle pourrait se faire en présence des deux sœurs rescapées du quadruple meurtre en Haute-Savoie en 2012. Une arme a été retrouvée fin août par un touriste au fond du lac d'Annecy. Une expertise balistique va être ordonnée. Et puis, une voix mythique du rock français emportée par un cancer foudroyant. On a appris à la mi-journée la mort de Catherine Ringer à 68 ans. Avec son compagnon Fred Chichin, décédé en 2007, elle formait le célèbre duo des Rita Mitsuko, groupe à l'origine de nombreux tubes comme Andy ou encore Marcia Baila. Voilà pour l'info. Excellent après-midi à tous.

Bonjour à tous et bienvenue sur l'antenne de votre radio locale Ornithorynque. C'est l'heure de se retrouver pour Au cœur de l'album, la découverte musicale de la semaine. Et aujourd'hui, je vous propose de découvrir une artiste qui pourrait bien devenir l'un des nouveaux visages de la pop, Kenzie Kate. Originaire de Buffalo et aujourd'hui basée à Nashville, Kenzie Kate s'est fait remarquer avec une pop très personnelle, à la fois moderne, émotionnelle et largement inspirée par les sonorités des débuts des années 2000. Son projet, son album Sun Kissed est sorti en septembre 2025. Il nous plonge dans une ambiance très particulière. Sept titres jonchent cet album et je vous propose d'en découvrir 5 tout au long de la semaine dans votre rubrique Au cœur de l'album. L'album Sun Kissed de la chanteuse Kenzie Kate. Voici tout de suite un titre extrait de cet album. C'est Cowgirl Interlude.

0: écouter l'artiste Kenzie Kate à l'instant sur l'antenne de votre radio locale Ornithorynque. Un extrait de Sunkist, son nouvel album. Il est sorti dans les bacs en septembre 2025 et c'est la découverte que je viens de retrouver pour vous sur l'antenne de votre radio locale Ornithorynque dans votre rubrique Au cœur de l'album.
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4: Bonjour les enfants. Je suis la fée réalité. Je me penche sur les berceaux des nouveau-nés pour leur conter la merveilleuse histoire de la vie. Voici l'histoire de Léa la girafe. Il était une fois, dans le nord de l'Italie, un zoo qui abritait tellement d'animaux que se plaignaient même les plus petits du manque de place derrière les barreaux. Mais Léa, la girafe du zoo, était si sage et si gentille que le gardien de son enclos, un matin, lui ouvrit les grilles. Et trotte, trotte la girafe. Et claque, claque ses sabots. Et patati et patatraf, Léa rencontre Donatello, le plus charmant lion du zoo. Bonjour, madame la girafe. Que vous êtes jolie. Ce que vous sentez bon. Jamais de toute ma vie, mon cœur n'a battu de cette façon. Se trouvant fort séduite par les doux mots du lion, Léa prit une légère cuite et se fit défoncer le fion. Car les princesses, attendries par les charmantes bafouilles, souvent n'attendent pas minuit pour se faire farcir la citrouille. Et tronche, tronche le lion. Et claque, claque ses bonbons. Et patati et patatraf, le lion jette la girafe après lui avoir giclé sur le front. Léa, la girafe du zoo, regagna tristement son enclos, néanmoins satisfaite de cette bonne levrette. Par une douce journée d'été, Léa retourna chez le lion, mais cette fois accompagnée par un petit nourrisson blond. Bonjour, monsieur le lion. Que vous êtes jolie. Quelle belle crinière. Voudriez-vous fonder une famille ou me verser une pension alimentaire? Mais le lion rompit la conversation. Je n'ai que faire d'un petit girafon, s'exclama-t-il avec exclamation. À vous seul revient son éducation, car nous ne connaîtrions ces ennuis ridicules si vous aviez permis que je vous encule. Par ces mots, Léa se trouva fort contrariée. Non pas qu'elle était contre le coïtanal, mais ses amis toujours lui avaient conté que cela faisait très très très très très mal. Outragée, la girafe Léa du lion prend congé. Mais tandis qu'elle gambade dans les fougères, patatras, Léa trébuche contre une grosse bosse. Elle glisse, vacille, tombe vers l'arrière et paf ! S'enfile à sec la corne de Raoul, un gros rhinocéros. Le lion poussa un cri d'étonnement. Ah, la salope ! Dit-il dans un rugissement. Ce n'est pas du tout ce que vous pensez. Comment osez-vous faire cela sous mon nez ? Comment osez-vous faire cela sur mon nez ? Oh, Raoul, je vous prie de nous laisser. Mais c'est que je suis coincée, ma parole. Ce n'est pas un cul, c'est un antivol. Répondit gêné le pauvre Raoul qui sentait grandir son marteau à boules. Interpellés par tout ce boucan, pingouins, belettes et éléphants avaient accouru au grand galop. Ils découvrirent aussitôt la pratique du tirage recto-verso. Dans les jours qui suivirent l'incident, le zoo entier adopta cette pratique peu coutumière. Et les naissances allant décroissant, de grands espaces dans les enclos se libérèrent. L'apport de nourriture devint abondant et les réserves d'eau le furent tout autant. Dès lors, tous les animaux vécurent heureux et n'eurent pas d'enfants. Moralité. Il est fâcheux de vouloir procréer à l'excès. Sur la Terre, les réserves nous sont comptées. Dès lors, pour le bien de l'humanité, allez tous vous faire en...
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2: Voici la chanteuse Alix, la danse des défaites.

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4: Nathalie, est-ce que je pourrais m'exprimer auprès de toi, s'il te plaît? Est-ce que tu aurais 5 minutes à accorder à ton mari, s'il te plaît? Je vais te demander de mettre sur pause ton film à caractère pornographique, hein, ton YouPorn. Hein. Oui, bah quand tu mets sur pause, les acteurs, ils attendent. Hein, de toute façon, ils passent leur temps à baiser, ça leur fera du bien. Je vais te demander aussi d'éteindre ton sextoy, hein, ça fait un bruit de perceuse, on ne s'entend plus. Voilà, Nathalie. Ça fait un petit moment que je l'ai en travers de la gueule, hein, mais il faut que je te le dise. Tu aimes trop le cul pour moi. C'est un niveau trop élevé pour moi. Je n'arrive pas à suivre le rythme. Certes, j'aime la bagatelle, mais d'un commun accord avec mon thérapeute, c'est un panneau de stop que je t'impose. Qu'est-ce qu'il va falloir que je me mette dans le fion la semaine prochaine pour exciter madame et ses amis échangistes? J'ai dit oui à tout, à 5, à 8, à 14, à 12, à 16. Samedi dernier, je t'ai cherché partout, Nathalie. Je t'ai retrouvé sous Fernand, Didier, Raymond, Karim. J'ai même reconnu le pédiatre de Nicolas. Mais ne dis pas le contraire, Nathalie, je l'ai reconnu. Mais t'as pas de frontières à tes limites. Alors lui, pour avoir un rendez-vous avec lui, faut se mettre à genoux. Par contre, pour baiser ma femme, y a pas besoin de carte vitale ni d'ordonnance. Mais c'est de l'ordre du démoniaque, Nathalie. Enfin, je veux bien être open beat. Comme vous dites, dans vos milieux échangistes, enfin, il y a une décence, il y a une bienséance, on peut pas enculer tout et n'importe quoi. Bah, tous les week-ends, tous les samedis, c'est le salon de l'agriculture dans cette baraque. Enfin, on n'est pas porte de Versailles, Nathalie. Mais la semaine prochaine, il y a quoi? Il y a un semi-remorque qui dépose un taureau dans la cuisine. On déménage dans le Val d'Oise parce que madame a baisé tout le Cotentin. Mais je n'arrive pas à suivre le rythme, mais c'est pas un marteau-piqueur que j'ai dans le slip, Nathalie. Samedi dernier, tiens, voilà, on va en forêt. Bah, j'espérais que j'allais respirer l'air pur avec mon épousée. Cueillir un bouquet de pâquerettes, apercevoir une biche. Résultat, je reviens des champignons, je vois 15 types en train de se branler autour de la Renault Capture. Mais s'ils avaient su chez Renault que 15 types allaient se palucher sur la peinture métallisée, enfin, heureusement qu'on n'a pas acheté une décapotable, Nathalie. Mais c'est de la folie. Enfin, on s'est dit oui à la mairie. Je te rappelle cet engagement civique. Enfin, un anniversaire de mariage, ça se fait à deux, Nathalie. Tu trouves ça normal d'inviter le maire et ses conseillers municipaux? Mais je te rappelle que j'y travaille, moi, à la mairie. Mais qu'est-ce que je lui dis, moi, lundi prochain, mon patron? Alors, monsieur le maire, vous avez passé un bon week-end, hein? Vous avez mis votre bulletin dans l'urne, hein? C'est ça que tu veux, Nathalie? Et si encore tu débarrassais après, si tu nettoyais? Bah non, madame est fatiguée. Bah oui, dérouler du cap toute la semaine, ça fatigue. Alors, tu sais, hein, j'ai pas envie de t'alarmer. Hein. Enfin, tu sais ce qu'on s'est dit avec le thérapeute. Hein. On est en train de se demander si t'es pas un infomane. Alors je te préviens, samedi prochain, hein, si ces messieurs qui viennent à la maison mettent pas leurs patins, qu'ils soient garagistes, chirurgiens ou fermiers, eh ben moi je me les fais. Hein. Non, c'est une expression, Nathalie. Alors je te le demande, les yeux dans les yeux, nom d'une pipe. Non, ça aussi c'est une expression. Je te le demande au nom de l'amour, au nom de Sephora, au nom des bougies parfumées, au nom de Cupidon, au nom de la Reine des Neiges, au nom de tout ce que tu veux. Quelque chose de classique, un missionnaire. Voilà, classique, hein, et à deux, pas filmé, pas à trois, pas à quatre, hein, quoi. Mais non, mais je m'en fous que t'aies pas mis de culotte, Nathalie, je suis en train de te parler d'amour, merde. Ben, qu'est-ce qui sonne à cette heure-ci? Ben, pourquoi t'as invité le 15 de France?
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6: Voyage en art, c'est une exposition d'art plastique du 19 au 27 septembre dans le hall du centre de ressources Épidore à Bouloire. Venez découvrir les nouveaux artistes pour ce deuxième voyage, mais aussi retrouver les artistes de l'année dernière qui avaient exposé lors de la première édition à l'atelier de la Licorne, 95 rue Nationale à Bouloire. Les deux lieux seront ouverts de 10h à 12h30 et de 15h à 18h. Pour tout renseignement, 06 12 80 38 98. Vide-grenier le dimanche 20 septembre à La Chapelle-Huon, organisé par l'Association des parents d'élèves. Renseignements et réservations au 06 82 18 22 58 aux heures des repas.
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1: Voici le groupe The Transatlantics avec le titre « Fresh Leaves ».

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2: Bonsoir à tous. Elle avait fait de sa voix un théâtre et de chaque chanson une liberté. Emmanuel Macron rend hommage à Catherine Ringer, la célèbre voix d'Erita Mitsuko, qui s'est éteinte emportée par un cancer foudroyant. La ministre de la Culture, Catherine Pégard, salue de son côté une artiste qui a fait danser des générations entières avec des tubes mémorables comme Andy, Les histoires d'amour finissent mal ou encore Marcia Baila. Catherine Ringer était âgée de 68 ans. Roland Lescure ouvre la porte à de nouvelles aides ciblées mais écarte toute baisse généralisée des taxes sur les carburants. Nous allons continuer à accompagner les pêcheurs, promet également le ministre de l'économie. Les pêcheurs qui ont bloqué ce matin le dépôt de carburant de Fos-sur-Mer pour dénoncer la hausse des prix à la pompe. La mobilisation se poursuit du côté du port de Sète. Une journée de mobilisation également pour d'autres professions. Les électriciens et gaziers sont en grève pour dénoncer la remise en cause de leurs tarifs préférentiels sur l'énergie. Les policiers manifestent à Paris pour réclamer plus de moyens. C'est aussi la revendication des étudiants et enseignants du supérieur. Des appels à manifester ont été lancés aujourd'hui dans les universités. Le nom d'un jeune résistant choisi pour baptiser la première promotion du nouveau service militaire. Elle s'appellera Henri Ferté. Annonce ce matin d'Emmanuel Macron dans le Vaucluse, où le chef de l'État est venu rencontrer les jeunes volontaires sur la base aérienne 115 d'Orange. Ils sont 3000 cette année avec un dispositif censé monter en puissance pour atteindre 10 000 en 2030 selon l'Élysée. Un nouveau service militaire pour répondre notamment à l'accroissement de la menace russe sur l'Europe. Le Danemark accuse la Russie d'avoir tiré des fusées éclairantes vers l'un de ses hélicoptères en mer Baltique. Ursula von der Leyen dénonce le comportement irresponsable de la Russie. La nuit dernière, un avion de l'OTAN a également dû abattre un drone en Lituanie. Et puis en foot, déjà la fin de l'aventure pour Dino Topmöller avec le RC Lens. Selon l'équipe, l'entraîneur allemand est sur le point d'être limogé. Voilà pour l'info. Excellente fin de journée à tous.
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Les copains d'abord. C'est une chanson de Georges Brassens, parue en 1964, en ouverture de son 10e album du même nom. La chanson « Les copains d'abord » naît d'une commande d'Yves Robert, ami de Brassens, pour le générique de son film « Les copains » sorti au cinéma début 1965. Pour Brassens, chaque chanson est une lettre à un ami, et ceux-ci, qu'il appelle « Le Gros », sont les mêmes depuis toujours. Il les retrouve régulièrement chez lui, au Moulin de la Bonde, à Crespières, dans les Yvelines, ou à bord de son bateau, appelé « Les copains d'abord » lors de sorties sur l'étang de Thau. La chanson connaît un succès immédiat, pourtant, l'histoire de ses amis qui traversent la vie, tous embarqués sur le même bateau, a un style imagé mais très classique, presque vieillot et très savant. Des phrases en latin, des références à la peinture, à la littérature, à la mythologie et même à la Bible relient la chanson au monde de la poésie classique. Avec « Quand l'un d'entre eux manquait à bord, c'est qu'il était mort », Brassens semble rendre hommage à Marcel Pagnol et à la réplique de César « Si Monsieur Brun n'a pas vu Landolfi à Paris, alors il est mort ». La mélodie joyeuse, originale, joue un rôle majeur dans le succès de cette grande chanson qui, après 2 séances d'enregistrement et 10 prises de voix, a été accélérée au mixage. La reprise que je vous propose est celle de « M ».

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4: Mesdames, mesdemoiselles, messieurs, nous sommes en direct de Buckingham afin d'assister au jubilé de son Altesse royale, la reine Elisabeth II, ce qui en euros fait Elisabeth 0,30. La reine d'Angleterre qui va officiellement rendre visite à son grand-fils Charles afin de lui expliquer que ce n'est pas bien de se taper une vieille comme Lady Camilla. Ce à quoi Charles répond du tac au tac, « Fuck you, mother !» Ce qui, je vous le traduis, veut dire « Sauf le respect que je vous dois. Mêlez-vous, s'il vous plaît, de ce qui vous regarde, maman. » Les spectatrices, nous allons assister en direct devant les caméras de Jean-Pierre Spirou de l'ORTF à la grande saillie princière. Grande saillie princière durant laquelle Lady Camilla Parker Bowles, nuisette rouge, toque noire, porte jartel violet, étouffe épilet de frais, va se donner à son Altesse royale, le prince Charles d'Angleterre, le prince Charles String Panther et préservatif à tête de Mickey, assorti aux oreilles. L'archevêque de Canterbury, chasuble carmin, pantjartel mauve, goupillon à la main, vient de donner le départ. Alors que, comme vous pouvez l'entendre, les grandes orgues retentissent à l'intérieur de Westminster Abbey. C'est une très belle première figure de Lady Camilla qui vient de s'accroupir devant la verge princière afin de sortir le sceptre turgescent. Et c'est un très beau double coup de langue sur la grosse veine bleue. Fameuse turlute royale, tradition séculaire chez les Windsor que de se faire souffler dans le poireau pour faire bouger les oreilles. Le prince se cabre mais réagit très bien. Il exécute une figure que les spécialistes connaissent sous le terme de une main au panier pendant qu'on fait un tour à la laiterie. Le prince Charles verge au vent, toc cravatu, tente une cravate de notaire, mais non, il change d'avis. C'est un impeccable Napoléon sur les remparts. Tout le monde se recueille à présent. C'est en effet le moment tant attendu de la pénétration. Mais apparemment, il y a un problème, ça ne rentre pas. Lady Camilla est sans doute trop sèche, puisqu'elle crie « Give me the butter, give me the butter ». Mais non, pas le beurre salé grand con, ça irrite. Le prince Charles court à l'office chercher une motte pour la motte. Je ne vous vois pas, je ne vous entends pas, j'ai de la buée sur mes lunettes. L'archevêque de Canterbury agite son goupillon. Le prince Harry fume un pétard et chicute bien. Le prince Harry joue pour la prince Harry et décrit la carte de Queen Mam. La reine d'Angleterre, inspirée par le tableau, elle est glande qui réclame, elle demande officiellement au prince consort de la sortir. Take my turkey, dit-elle. Prends-moi le dindon, prends-moi le dindon. Elle est en train de prendre du rond comme une reine. La reine Queen, la Queen Queen. Alors que le prince William, venu du diable Vauvert derrière une colonne de la salle du trône, est en train de se palucher devant un poster de Britney Spears, je vous rends l'antenne avant qu'il n'envoie la gelée royale. On rince les outils, tout le monde au lit, à vous cognac, à vous les studios.

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4: Et justement, alors, l'autre jour avec une amie, on a relu des textes de Prévert, c'était très agréable. Vraiment, on a passé tout un après-midi, je n'ai jamais su celui-là, donc je ne sais pas pourquoi je le saurais ce soir. Hein. Je n'ai pas un dictionnaire sur vous, monsieur. Alors, après-midi, on regarde un Après, oui, cet après-midi. Ah, je suis trop loin. Après-midi, voilà. Masculin, un après-midi. Après-midi, partie du jour, depuis midi jusqu'au soir, donc ça c'est bon, hein, bien sûr. Après-midi, après-demain, le second jour, après celui où l'on est. Et oui, donc là, par exemple, on est vendredi, samedi, dimanche. Après-demain, c'est dimanche. Ça marche, mais... Un après-midi, je ne m'en rappelle jamais. Un après-midi, par contre, une artère, allez. Comme quoi, il n'y a pas de règles, ça dépend des mots. Bah oui. Oh, c'est bien les dictionnaires, parce qu'il y a plein de mots, il y en a quelques-uns qui sont très jolis. C'est vrai, il faut bien le dire. Je suis pas... Regardez. Aquarium, récipient dans lequel on entretient des plantes et des poissons. Marqué, on se dit bien qu'on peut y mettre des patates et des clés de douze. Enfin... Franchement, il y en a qui sont fastoches, je suis pour aller les virer, moi j'ai le mot. Je sais pas. Oh, c'est joli. Aspirine. Épouse d'un aspirant de marine. Généralement très élégante, elle donne à la mode un caractère particulier, un cachet d'aspirine. C'est pas vrai du tout, hein. Du tout, mais c'est joli, alors bon. On a le droit d'en inventer, si on veut, hein, oui. Je sais pas, on regarde Blastomycète, ben il est bien gâté, celui-là. Boulangiste. Oh, je dis boulanger, comment on dit de vous? Boulangiste. Partisan du boulangisme. Ben, j'aime autant, voilà. Ah oui, non, parce que ça allait tout me bousculer, cette histoire. Alors après, on serait allé chez le bouchiste? Chez le charcutiste? Et alors, du coup, hop, chez le drogué. Attendez. Hop, chez le fleurier. Chez le fleurier, alors bien sûr, attention, il arrive, le voilà, chez le dentier. Ah, moi, j'ai pris mes habitudes, hein, je continue d'aller chez mon boulanger. Il n'y a qu'à se mettre d'accord avant. Hein. Caillasse, tiens, est-ce qu'il y a connasse? Alors, connasse, il n'y a pas connasse, mais il y a conjonctivite, et bon, frère, avec, hein.

0: Non, je trouve que... Bon, les innés. Tiens, on en parlait il y a deux secondes. Hein, y en a qui sont pas gênés. Agir avec une économie de moyens excessive. Excessive me paraît le mot juste. Bon. Alors, oh, y a plein de mots que je reconnais, je vous les dis pas tous parce que ça ferait un petit peu prétentieux. Mais plein, les mots, je sais pas, là. Rideau, évidemment que ça je connais, hein. Je sais pas. Voilà, table. Ça, c'est le mot qui met tout le monde d'accord. C'est vrai? Tout le monde sait ce que c'est. Tout le monde sait ce que... Oh, bah, si! Oh, bah, c'est une table. Et si? C'est une table. Ouais. Bah, c'est évident pour moi, du coup, j'ai l'impression que ça l'est pour les autres. Je suis pas très adroit d'insister. Je pense que ça vous reviendra quand vous en verrez une, quand même. Je m'inquiète pas tellement, d'ailleurs. Bien, allez, un petit dernier. Je sais pas. Vanner. Ça, voilà, un mot courant, hein, on le dit, ça, vanner. Vanner, secouer le grain au moyen d'un vent pour le nettoyer. Dorénavant, je fais attention, je dirais. Ça, je secoue le grain au moyen d'un vent, voilà. Pour le nettoyer. Oh, oh, oh. Merci beaucoup. Alors, on va le remettre sur son étagère, c'est pas plus mal. Je me rends compte d'une chose quand même, c'est que les dictionnaires, merci. Dans les dictionnaires, les aides, il y en a toujours quatre qui se courent après. Les A, c'est pas pour dire du mal, mais enfin, il y en a un bon paquet, presque trop d'ailleurs. Moi, je pense que ce qui s'est passé, c'est que plus ils ont avancé dans le bouquin, moins ils ont eu d'idées.
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1: De bon ou de mauvais augure. Employé le plus souvent comme synonyme des bons ou des mauvais présages, l'expression « de bon ou de mauvais augure » renvoie à une fonction bien précise de l'Antiquité. Voilà qui est de mauvais augure. Tout le monde a déjà entendu de la part d'un proche ou prononcé soi-même cette phrase à l'approche d'un examen, d'un mariage ou au commencement d'une banale journée. Son téléphone qui casse, une pluie torrentielle ou simplement le fait de se cogner contre une porte, et voilà l'événement, aussi banal soit-il, interprété comme le présage d'une mauvaise journée. Une expression bien plus profonde qu'elle n'y paraît. Cap sur Rome. Il faut revenir à la Rome antique où la prédiction n'était pas une chose prise à la légère. En latin, on nommait augure le prêtre qui était spécialisé de la divination ou donc chargé d'observer certains signes. Tandis qu'un autre prêtre, l'aruspice, lisait l'avenir dans les entrailles des animaux ou des ennemis morts au combat. L'augure se contentait généralement de lire les signes dans le vol des oiseaux, interprété comme une manifestation de la volonté des dieux. C'est de là que vient l'expression « un oiseau de mauvais augure ». Que faisait le devin face à ces signes ? Selon la grammaire divinatoire, celui-ci pouvait traduire le sort d'une personne ou même d'un peuple. Savoir, par exemple, si une affaire avait une chance de voir augmenter ses chances d'aboutir. Et pour cause, étymologiquement, « augure » a la même racine que « augmenter », du verbe latin « augere », qui a aussi donné « auguste », nom d'empereur favorisé des dieux. Ainsi, il était devenu coutumier chez les empereurs romains de prendre un tel titre à partir d'octave pour illustrer leur puissance, comme le titre de César. Le verbe « augurer », c'est-à-dire inférer un événement futur d'une observation ou d'un signe annonciateur, a la même origine. Il signifiait autrefois « observer les signes en en tirant des présages ». Un autre mot nous a été transmis par la divinisation antique. Sinistre, du latin sinister, qui vient de la gauche, donc de mauvais augure. D'ailleurs, sachez qu'en Italie, héritage romain oblige, on souhaitera ses meilleurs vœux à Noël ou lors d'un anniversaire par un avenant auguri, manière de placer l'avenir sous les meilleurs auspices.
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0: et maintenant de la chanson de Daube. Besoin de rien, envie de toi.
1: Nobody's perfect.
2: Étonnant, non ?

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2: Bonsoir, bonsoir à tous. Un face-à-face tendu ce matin entre pêcheurs et forces de l'ordre. Des tensions ont éclaté devant le dépôt pétrolier de Fos-sur-Mer, bloqué par les professionnels pour dénoncer la hausse des prix du carburant. Elle évoque un échec collectif. Anne Hidalgo fait part de ses regrets face au scandale des violences sexuelles dans le périscolaire. L'ancienne maire de la capitale a été auditionnée aujourd'hui par la commission d'enquête du Sénat. Et puis la mort de Catherine Ringer, la célèbre voix des Rita Mitsouko, est décédée emportée par un cancer foudroyant à l'âge de 68 ans. La ministre déléguée chargée de la mer et de la pêche, Catherine Chabot, a promis de les recevoir dans les prochains jours. Depuis le début de la semaine, les comités de pêche d'Occitanie, de PACA et de Corse ont lancé un mouvement de contestation. Ils déplorent des prix à la pompe trop élevés qui empêchent leur activité d'être rentable. Constat partagé par David Le Quintrec en Bretagne, le président de l'Union française des pêcheurs artisans ne se joint pas pour le moment au mouvement, à moins qu'il ne se généralise à une échelle beaucoup plus importante.
3: On n'a plus aucune visibilité dans le métier, déjà ça fait bien longtemps, avec tous les restrictions que nous avons eues sur nos quotas de pêche, les réglementations, nos zones de pêche qui disparaissent avec l'éolien, avec des aires marines protégées, j'en passe et des meilleurs. Faire des mobilisations sur les ronds-points ou comme ça chacun dans son coin, c'est un coup d'épée dans l'eau, donc ça rime à rien. Et ça ne nous mène pas à rien. Maintenant, la seule chose qui pourrait faire basculer quelque chose, c'est que ce soit tous ceux qui sont impactés par le gasoil, et Dieu sait qu'on est des millions, à aller dans la rue et dire notre mécontentement au gouvernement, tout simplement, bloquer le pays. Il n'y a que comme ça qu'on pourra renverser ce gouvernement-là, tout simplement.
2: Une journée de mobilisation pour les pêcheurs, mais aussi pour d'autres professions à Paris. Notamment, les policiers ont manifesté contre le manque de moyens, tout comme les enseignants du supérieur dans de nombreuses universités, ainsi que les électriciens et les gaziers contre la suppression de leur avantage sur le tarif de l'énergie. 1,5 milliard d'euros contre les violences sexistes et sexuelles, 2,6 milliards pour la protection de l'enfance. Sébastien Lecornu annonce les enveloppes qu'il entend associer à la loi intégrale contre les violences sexistes et sexuelles. Le Premier ministre appelle à maintenir les dépenses de l'État au même niveau qu'en 2026 dans le cadre du prochain budget. C'est une première depuis le début du scandale des violences sexuelles dans le périscolaire à Paris. Un animateur vient d'être condamné à 5 ans de prison, dont un ferme pour des agressions sexuelles sur 9 enfants. Une décision qui intervient le même jour que l'audition d'Anne Hidalgo devant la commission d'enquête du Sénat. L'ex-maire de Paris évoque un échec collectif et a également exprimé quelques regrets.
4: Ce qui est aujourd'hui un véritable problème, c'est que les familles se retrouvent seul, ce sentiment d'abandon, je le comprends, leur colère, leur indignation, je ne les ai pas rencontrés et je le regrette. En 2025, j'ai toujours rencontré les victimes, les parents des enfants morts dans des rixes, j'ai toujours rencontré les victimes et j'ai toujours eu ce travail-là. Là, je ne l'ai pas fait et je le regrette. Il n'y a pas d'excuse. Il y a un contexte qui est celui, c'est vrai, de la campagne pour l'élection municipale, mais c'est pas une excuse suffisante et je le regrette, je leur dis sincèrement.
2: Et après Anne Hidalgo, c'est son successeur Emmanuel Grégoire qui sera entendu demain par la commission d'enquête du Sénat. Retour à la normale dans les bureaux de poste. L'activité a été très perturbée ce matin à cause d'un problème informatique. Impossible d'affranchir des lettres, de retirer des colis ou même d'acheter des timbres. La faute à une mise à jour qui a échoué durant la nuit. Le nom d'un jeune résistant choisi pour baptiser la première promotion du nouveau service militaire. Elle s'appellera Henri Ferté. Annonce ce matin d'Emmanuel Macron dans le Vaucluse où le chef de l'État s'est rendu auprès des jeunes volontaires sur la base aérienne 115 d'Orange. Ils sont 3000 cette année, 4000 l'an prochain avec un objectif fixé à 10 000 en 2030 selon l'Élysée. Elle était la voix des Rita Mitsouko, groupe mythique des années 80-90. Catherine Ringer est morte, emportée par un cancer foudroyant la nuit dernière. Une artiste hors norme, une figure de la chanson, Christophe Médougé.
5: Marcia Baila, Andy, c'est comme ça. Quelques-uns des tubes d'un des groupes phares de la fin du XXe siècle. Un duo composé de Catherine Ringer et de Fred Chichin, ce musicien qui partageait sa vie au moment où ensemble ils avaient créé les Rita Mitsouko en 1979. Avant cela, cette fille d'un peintre et d'une architecte avait exploré plusieurs domaines artistiques, de la danse au cinéma, cinéma en passant par le théâtre. Rock et rebelle, cette femme de caractère aura marqué son époque. Depuis la mort brutale de Fred Chicha en 2007, elle était moins présente sous le feu des projecteurs, ponctuant les deux dernières décennies de quelques apparitions sur scène ou plus récemment en interprétant une poignante marseillaise lors du scellement de l'IVG dans la Constitution en mars 2024.
2: Elle était inclassable, irrévérencieuse, profondément française et elle manquera, écrit Emmanuel Macron dans un hommage publié sur X cet après-midi. Catherine Ringer était âgée de 68 ans. Voilà pour ce point sur l'info, c'est la fin de cette édition. Excellente fin de journée à tous.
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0: Il est 18h05, bonjour tout le monde, ravi de vous retrouver. J'espère que votre journée s'est bien passée. C'est l'heure de...

monter la température. On va aller direction le soleil pendant cette émission. Il y aura les Spooks, il y aura 113, Magic System, Destiny's Child, Madonna et bien d'autres. On va même retrouver celui qui a vraiment

Ah ouais, ça va chauffer dans un instant avec Francky Vincent, Fruit de la Passion. Un de ses premiers singles d'ailleurs, c'est avec ça qu'on l'a connu et qu'on le connaît toujours actuellement. Mais pour démarrer l'émission, eh bien moi je vous propose de déjà relâcher la pression de ce mardi. On s'installe confortablement et on écoute Patricia Cass. Les hommes qui passent. Excellent début de soirée sur Auditorinque.

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Ornithorynque avec un classique qui fait toujours du bien, sûr et certain. Restez bien branchés sur l'antenne de votre radio, c'est l'afterwork. On va se faire plaisir évidemment dans un instant avec la musique des années 90 et 2000. On va également retrouver un classique des débuts des années 2000 avec un des premiers singles et un des plus gros.

crois que ce qui a le plus marqué sur cette chanson, bah, c'est surtout le clip, hein, parce qu'on avait retrouvé les trois filles des Destiny's Child avec, évidemment, je vous le donne en mille et mille, Beyoncé. Il faut savoir que dans cette émission, j'utilise des expressions des années 80, 90, ouais, même 2000. Oui, c'est dans le mille et mille. Allez, puis également la musique tout de suite sur l'antenne de votre radio locale continue avec, je vous disais, donc les Destiny's Child qui arrivent. On va également retrouver la musique de Wando Project qui est de retour sur Ornithorac. Et puis Gérald de Palmas, on va être sur la route tout de suite.

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6h30, vous êtes sur Ornithorynque, que vous êtes dans l'Afterwork 90-2000. Tout va bien? Tranquille, on est installé. Allez, on est parti pour la deuxième partie de l'émission, justement. Et attention, on va se rafraîchir la mémoire dans un instant. On va sortir les pantalons extra larges. On va se réécouter un titre cultissime des années 90. Can't touch this. Can't touch this. C'est indémodable ça, on va retrouver MC Hammer dans un instant sur l'antenne de votre radio locale Ornithorynque. Un titre indémodable, on reste branché. Les bonnes vibrations des années 90-2000 continuent. Place à un style unique et envoûtant, celui des Spooks tout de suite. Sing that thing.

On s'est fait 113 Magic System et puis MC Hammer à l'instant sur Ronnie Thorinck. Soyez les bienvenus, 18h43. La température continue de grimper évidemment dans l'After War 90-2000. Attention, on reste sur un tempo très chaud. Pour la suite de la prog, restez bien avec nous, puisque d'ici quelques minutes, c'est la reine Janet Jackson qui viendra ensoleiller votre fin de journée. Mais tout de suite, on sort les trompettes. On part en direction les plages de Saint-Dominique. On va s'écouter le roi du Merin House, l'artiste dominicain Papi Sanchez. Souvenez-vous, le raz-de-marée de l'été 2004 et son refrain ultra accrocheur. Montez le son, vous êtes sur Ronnie Thorinck, c'est l'Afterwork. Voici Enamorame sur Ronnie Thorinck.

Sur l'antenne de votre radio locale. Un petit café, grand P, la température pour cette fin de journée. Et ben voilà les amis, quasiment 19h, c'est déjà la fin de l'Afterwork 90-2000 sur votre radio locale Ornithorynque. Merci à toutes et à tous d'avoir partagé cette heure avec moi. Une heure de pure nostalgie et de bon son. Ouais, allez, on va se préparer pour demain. Oui, on pense déjà à l'Afterwork de demain parce que même si la soirée va tranquillement commencer, là vous allez peut-être bientôt mettre la table, manger en famille, et ben voilà, je vous propose de continuer avec le son d'Ornithorynque. Moi je vous donne rendez-vous demain à partir de 18h pour une nouvelle dose des souvenirs. D'ici là on se quitte en beauté avec la reine de la pop, Madame Madonna, Don't Tell Me. Bisous et à demain.

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2: Bonsoir à tous. Des dizaines et des dizaines de bateaux dans la baie de Concarneau pour un dernier hommage à Charlie Dalin. Une grande parade nautique accompagnée dans les airs par la patrouille de France et des milliers de personnes sur la côte. L'événement se termine dans sa ville du Finistère, un peu plus de 3 mois après la mort du skipper, lui qui avait remporté le dernier Vendée Globe alors qu'il luttait contre un cancer. Ils exigent des moyens face à l'urgence climatique. Après un été de tous les records et alors que l'on dépasse encore 35 degrés sur le sud cet après-midi, une cinquantaine d'associations, d'ONG et de syndicats manifestent ce soir devant le ministère de l'économie. Première action avant des mobilisations partout en France prévues le 26 septembre prochain. D'autres mobilisations à Paris aujourd'hui, notamment celle des policiers. Ils étaient plusieurs milliers rassemblés à l'appel du syndicat Alliance pour demander plus de moyens. Leur représentant reçu par le ministre de l'Intérieur Laurent Nunez, suivi en ce moment du syndicat Unité. 1,5 milliard d'euros pour lutter contre les violences sexistes et sexuelles en 2027. C'est la promesse du Premier ministre. Dans une tribune au Monde, Sébastien Lecornu l'assure. La mort de Liana nous oblige. Il détaille les montants destinés à la loi intégrale qui sera examinée à l'Assemblée à partir de début octobre. Le texte prévoit notamment le recrutement de 300 magistrats et de maintenir le budget aux associations. Le chef du gouvernement annonce aussi plus de 2,5 milliards d'euros pour la protection de l'enfance. La première promotion du nouveau service militaire s'appellera Henri Ferté, du nom de ce jeune résistant fusillé par les nazis en 1943. Emmanuel Macron l'a annoncé depuis la base aérienne d'Orange en fin de matinée. Le chef de l'État précise qu'à l'avenir, chaque promotion du service national portera le nom d'un compagnon de la libération. Et puis Emmanuel Macron a aussi salué aujourd'hui la disparition de Catherine Ringer, une chanteuse inclassable, irrévérencieuse et profondément française. De nombreux hommages à cette icône de la musique, voix d'Erita Mitsuko depuis l'annonce de son décès à 68 ans. C'est la fin de ce flash. Bonne soirée.
3: Bonjour. Aujourd'hui, nos pas nous mènent en Saônois, nord-est Sarthe, limite de département, frontière de l'Orne, canton de Mamers. Mais je vous avoue de suite, cette balade est presque archéologique, car il vous faudra retrouver les limites de la commune dont je vous évoque le nom, Saint-Aubin-des-Groix. Car voici donc, pour plus ample explication, Saint-Aubin-des-Groix n'existe plus que dans les registres administratifs. Elle s'est mariée il y a bien longtemps, 1793, avec Marolles, pour devenir Marolette, dont Saint-Aubin-des-Groix est devenu hameau au nord-est du bourg. Attention à ne pas confondre avec Saint-Aubin-des-Coudrées ni Saint-Aubin-de-Lauquenay. Alors, sortez votre panoplie d'enquêteurs, votre meilleur plan actuel, pour le coupler aux données géophysiques du XVIIIe siècle. Chaussez vos escarpins, ou plutôt chaussures de randonnée, et partez à la découverte de Saint-Aubin-des-Groix, et ainsi essayez de déterminer ses limites et bâtiments emblématiques. Néanmoins, situé au nord-est du territoire de Marolette, Saint-Aubin-des-Groix est bordé par Montgaudry et Suret, deux communes de l'Orne, Marolles et Contille. Et alors, pour le plaisir de visiter et commencer à délimiter le territoire de l'ancienne commune de Saint-Aubin-des-Groix, direction l'église Saint-Aubin, au lieu dit Saint-Aubin, marqueur de l'ancienne commune de Saint-Aubin-des-Groix à Marolette. Fin de cette balade à Saint-Aubin-des-Groix, ancienne commune de Marolette. Mais nous nous retrouvons très vite pour une nouvelle déambulation sartoise. À bientôt, et sartoisement vôtre.

0: 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Salut à tous, bienvenue dans votre chronique cinéma pour les bandes-annonces des films en sortie nationale ce mercredi 16 septembre. Pour m'accompagner pour cette deuxième semaine de rentrée, et ben tonton Yves est là. Salut Yves.
1: Salut Patoche, bonjour tout le monde.
0: Et on a pas mal de films cette semaine, on sent que ça reprend un petit peu les activités au cinéma. Et donc on a 6 films cette semaine et on en présente 2 dans cette chronique. On va commencer avec un gros film d'action américain. Ça s'appelle Les Contrebandiers de Padraig McKinley avec Ethan Hawke, Russell Crowe et Julia Jones. Et puis d'autres, hein, y en a plein d'acteurs, hein. C'est un film d'aventure donc ça bouge. Et le petit pitch, eh bien vas-y pour ce film d'aventure.
2: Oregon 1933. Après la mort de sa femme, Samuel Murphy est arraché à sa fille et envoyé dans un camp de travail impitoyable. Lorsqu'un surveillant sans scrupules lui promet la liberté contre une périlleuse mission de contrebande d'or, Murphy saisit sa seule chance de rentrer chez lui. Il s'embarque alors dans une expédition de tous les dangers, au cœur d'une nature hostile, où les trahisons se multiplient. Jusqu'où Murphy sera-t-il prêt à aller pour revoir sa fille?
0: Oh, eh bien, jusqu'où est-on prêt, nous, à écouter cette bande-annonce pour aller voir ce film? On écoute.
3: Un problème partagé, c'est plus qu'un demi-problème. Alors, c'est quoi le problème?
4: Je suis ici. C'est ça, mon problème. J'ai une fille. Dans un mois, elle sera pupille de l'État et candidate à l'adoption. Même avec les remises de peine, je suis encore là 6 mois.
3: J'ai un ami qui a besoin d'un petit coup de main. J'ai aucune confiance en ces charlots, mais toi, je te fais confiance. T'acceptes ce travail et t'es un homme libre.
5: Sérieusement? Maniez-vous.
4: Cet or, c'est un problème. Il y a plein de types désespérés qui pensent qu'ils seraient mieux dans leur poche. Ça n'arrivera pas, pas sous ma direction. Vous allez partir avec dans les montagnes avant que qui que ce soit ne remarque qu'on n'a plus d'or. Et si un seul gramme disparaît, vous aurez de gros problèmes.
3: Il y a quelqu'un.
4: Les gens se transforment devant l'or. Ils mentent, ils trichent, ils tuent pour lui.
3: Ça m'inquiète pas. Ouais, ben ça devrait. Tu commences déjà à me les briser. Continue comme ça et tu vas voir.
4: Réveille-toi, vieux, qu'est-ce qu'on fait?
3: Je sais pas dans quelle équipe vous jouez tous les trois, mais c'est pas dans la mienne.
0: Les Contrebandiers, c'est dans toutes vos salles à partir de ce mercredi 16 septembre. Eh bien, un gros film d'aventure, un thriller aussi, puisque ça castagne un petit peu, il y a du suspense. Et puis, un Ethan Hawke, voilà, un personnage, hein, oui. Vraiment, qui est assez droit, assez honnête. Finalement, on ne sait pas trop pourquoi il a été envoyé dans ce camp de discipline, de travail. Et bah voilà, il veut sauver sa fille. Et donc, un salopard, rejoué par Russell Crowe, l'emploie pour charger du convoi d'or pour pas se faire voler, mais apparemment il a prévu une arnaque derrière et les gars qui vont y aller, ils vont pas tous revenir vivants apparemment, hein. Et donc c'est plutôt rythmé, le suspense est là, c'est un petit peu mou au début de la bande annonce quand il dit oui, faut que j'aille, je suis libéré dans 6 mois, faut que j'aille voir ma fille et tout ça, et puis après bah, quand il part avec les sacs à dos et qu'on leur tire dessus, là ça va fort et très agréable, et je trouvais effectivement Ethan Hawke très impliqué et vraiment on a envie qu'il s'en sorte.
1: C'est pas nouveau comme thème, mais c'est plutôt bien traité. En plus, justement, Ethan Hawke et Russell Crowe, 2 gueules du cinéma quand même. Ah oui. Donc, 2 charismes qui se confrontent et qui se confrontent à la perfidie, à l'or et justement tout ce qui est raconté dans la bande-annonce traduit bien, on va dire, l'ambiance globale et la nature qui fait également un personnage très important. Donc, on n'a pas forcément de surprise, mais on sait que c'est du solide.
0: Voilà, ça devrait avoir une belle fin en tout cas pour le héros principal, un Ethan Hawke qu'on retrouve au Festival de Deauville, je crois, cette semaine. Voilà. Et je crois qu'il a un prix, je crois, un prix du festival, voilà.
1: Un prix pour son œuvre.
0: Voilà, tout à fait. Donc, voilà. Je pense que c'est mérité. On va partir sur le cinéma français, c'est une ambiance complètement différente. Ça s'appelle « Si tu penses bien », un film dramatique de Géraldine Nakache, avec Monia Chokri, Niels Schneider et Clémentine Sellarier. Le petit résumé, je t'écoute.
2: Lorsque Gilles rencontre Jacques, leur amour est évident. Mais l'intensité des débuts laisse place à une relation où elle se sent de plus en plus enfermée jusqu'à en perdre ses repères. Jacques la rassure, si elle pense bien, il ne lui arrivera que du bien. Peu à peu, Gilles comprend le contrôle qu'il exerce sur sa vie.
0: Effectivement, un thème assez dur sur la maltraitance faite aux femmes notamment. Eh bien, on écoute la bande-annonce.
5: Jacques m'a toujours dit,
6: je
5: pense qu'il faut attendre la bonne, je pense qu'elle viendra au bon moment. Et comme tu sais, si tu penses bien,
7: il t'arrivera que du bien.
5: Mazal Tov.
7: Demain, je te mets enceinte.
6: Je peux l'embrasser juste une minute.
8: Et bon, pourquoi
9: faut que tu te reposes, mon amour.
6: Une minute.
9: Anna, elle est fatiguée. Ça suffit. Okay.
10: Juste sa maman.
11: Non, tu fais du mal à ton enfant. Tu fais du mal à ton enfant. C'est mon enfant aussi, Gilles.
12: Je préfère qu'elle bouffe du lait en poudre que tu la bousilles avec tes merdes, là.
11: Oh, tu pleures encore comme ça devant mes filles, je te jure, je t'envoie à l'hôpital.
13: T'es une égoïste de merde.
14: Pas, s'il te plaît.
5: Ça se dit Erad. Sa valeur numérique, c'est 13. C'est la même valeur numérique que le mot amour. Ça veut dire que c'est en faisant 1 qu'on peut s'aimer.
15: Comment je suis supposée faire 1? Moi, avec quelqu'un qui supporte ni ma famille, ni mon travail, ni mes amis.
5: En faisant un, Gilles, sans les autres.
15: Ma famille, mes parents, ça c'est les autres.
5: Pas d'histoire.
7: Tu manges, Gilles?
0: Si tu penses bien, c'est dans toutes vos salles ce mercredi 16 septembre. Quand même, l'affirmation si tu penses bien, tout va aller bien, parce qu'on a, on peut pas penser mal. Enfin, je sais pas, ce travers, cette façon de dire les choses. Effectivement, cette jeune femme amoureuse, dès qu'elle a l'enfant, il lui interdit tout, quoi, quasiment. Il faut qu'elle absolument qu'elle aille dans son sens. Donc, penser bien, c'est aller dans le sens de son mari, finalement. Et voilà, c'est l'isolement, le contrôle. La maltraitance, tout simplement, sur une femme. Donc, on a envie qu'elle s'en sorte, qu'elle parte au combat aussi, pour lui fermer son caquet à ce gars, quand même.
2: On est aussi dans le milieu religieux, parce qu'un des personnages qu'on entend est un rabbin.
0: Oui,
2: on est dans le milieu juif. Donc, on sait très bien que toute bonne croyance, donc en Dieu, en soi, en les autres, et faire preuve de bonne foi, justement, et dans d'autres domaines spirituels ou religieux, il y a toujours le côté, si on fait le bien, ben le karma va nous revenir en bien également. Mais qu'est-ce que le bien? Comment certains l'interprètent? Lui est un peu trop dans l'excès. Il considère que sa femme, ben, elle fait mal les choses, qu'elle donne pas les bons produits à manger à leur enfant. Donc forcément, elle maltraite l'enfant. Donc elle pense mal. Donc il essaye de lui inculquer ce que lui considère être le bien, mais il le fait de manière trop, on va dire, forte.
0: Bah, autoritaire, et puis il lui laisse pas le choix, surtout, hein. Donc non, ce mec, il est complètement parano, et voilà, moi, honnêtement, on n'a pas à dire aux gens ce qu'ils ont le droit de penser, c'est déjà rien qu'à la base. Donc
2: on est dans un monde comme ça actuellement, malheureusement,
0: même si effectivement il y a le côté religieux qui joue. Voilà, bon, intéressant en tout cas.
2: Oui.
0: Angoissant, parce que voilà, on sait pas si elle va s'en sortir, cette jeune femme, mais voilà, on est enfin, moi j'ai dit allez, vas-y, attaque, défends-toi. Voilà.
2: Et en même temps, c'est un film de Géraldine Nakache qu'on a plus l'habitude de voir dans des comédies.
0: Oui.
2: Elle a été surtout actrice dans des comédies, pas vraiment dans des drames. Donc, voir le point de vue, on va dire, de quelqu'un qui d'habitude est plutôt dans le léger a un impact.
0: Voilà, je vous le conseille. Je vous conseille les deux films d'ailleurs cette semaine au cinéma. En tout cas, merci Yves pour ta participation et pour cette rentrée.
2: Merci Patoche, à bientôt. Salut.
0: Salut.

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Il était une fois... Anne, Demain c'est aujourd'hui. De l'album Demain c'est aujourd'hui. En 1991.

1991. Anne, égérie Disney France de 1989 à 1994, enregistre son deuxième album, Demain, c'est aujourd'hui. Entre des chansons en lien avec l'univers, les films d'animation et les personnages Disney, comme Le Prince et le Pauvre, comme Bambi, Bernard et Bianca au pays des kangourous, ainsi que des chansons contant le quotidien des enfants et adolescents du début des années 90, comme les chansons « On va faire une fête »,« J'ai trouvé une amie », »,« Mais qu'est-ce qui m'arrive ?». L'album est joyeux, festif, entraînant, tout en abordant des thèmes sérieux au travers de chansons comme « C'est pas n'importe quoi, moi j'ai pas peur », en éludant alors le risque mièvre et doucereux, souvent associé aux albums pour enfants. Écrite par Émile Van Delmer, ex-chanteur de Gold, membre de Émile et Images, la chanson « Demain, c'est aujourd'hui », qui donne donc son nom à l'album, est une chanson vive, positive, au rythme entraînant et à la mélodie vocale dynamique. La thématique, sérieuse et classique du questionnement de l'avenir, de la prise de responsabilité et d'autonomie à l'approche de l'âge adulte, est pourtant presque surprenante à aborder pour la demoiselle de 16 ans à l'époque, qui est initialement là pour divertir les enfants dans le monde merveilleux de Disney. Malgré les difficultés et inepties du monde adulte, la chanson est porteuse d'espoir et exhale un message volontariste, positif, valorisant la jeune génération, sans fustiger la génération aux manettes, l'encourageant à faire mieux, sans fausse naïveté. Une chanson à l'inverse du climat anxiogène actuel régulièrement diffusé par les médias rapportant le défaitisme accusateur des élites déconfites. Une chanson qui permet une construction raisonnée et positive de la jeunesse des années 90 pour se bâtir une pensée autonome et saine, développer son esprit pour un monde apaisé, équilibré, respectueux, loin des messages et comportements négatifs et de mise sous cloche permanente des générations futures phagocytées dans leur intégrité physique et morale. La chanson devient un grand succès de la demoiselle qui aura l'opportunité de la réenregistrer l'année suivante sur le troisième album « Que fera la belle ?» et cette fois-ci en duo avec son compositeur Émile Van Delmer. La réalité d'aujourd'hui est ce que les générations précédentes en ont fait. Le monde d'après est ce que nous construisons aujourd'hui. Éducation et instruction au service de belles valeurs sont une belle perspective à qui sait s'extraire des schémas étriqués imposés par quelques sommités.

autoproclamé. Faisons de cette chanson le nouvel hymne des jeunes générations pour un avenir sain, loin des discours démagogiques et négatifs. Une jeunesse d'espoir et non de contrition. Demain, c'est aujourd'hui. Parce que demain, c'est nous. 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

Salut à tous et bienvenue sur l'antenne de votre radio locale Ornithorynque. C'est l'heure de se retrouver pour Au cœur de l'album, la découverte musicale de la semaine. Et aujourd'hui, je vous propose de découvrir une artiste qui pourrait bien devenir l'un des nouveaux visages de la pop, Kenzie Kate. Originaire de Buffalo et aujourd'hui basée à Nashville, Kenzie Kate s'est fait remarquer avec une pop très personnelle, à la fois moderne, émotionnelle et largement inspirée par les sonorités des débuts des années 2000. Son projet, son album Sun Kissed est sorti en septembre 2025. Il nous plonge dans une ambiance très particulière. Sept titres jonchent cet album et je vous propose d'en découvrir 5 tout au long de la semaine dans votre rubrique Au cœur de l'album. L'album Sun Kissed de la chanteuse Kenzie Kate. Voici tout de suite un titre extrait de cet album. C'est Cowgirl Interlude.

0: Vous venez d'écouter l'artiste Kenzie Kate à l'instant sur l'antenne de votre radio locale Ornithorynque. Un extrait de Sunkist, son nouvel album. Il est sorti dans les bacs en septembre 2025 et c'est la découverte que je viens de retrouver pour vous sur l'antenne de votre radio locale Ornithorynque dans votre rubrique Au cœur de l'album. 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

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Bonsoir à tous, vous êtes bien sur Nictorinc pour cette première édition Dance Music de cette nouvelle saison. Et cette émission sera marquée tout d'abord par un hommage à Dana Dawson qui nous a quittés il y a un mois. Elle venait tout juste de fêter ses 36 ans. Et puis un programme type 1 très varié. Il y en aura même surtout pour Maître DJ Yoda, qui est toujours grand amateur du côté obscur. Alors un hommage, je disais, à Dana Dawson avec tout d'abord son tube Romantic World. Et là, je vous propose carrément le maxi original.

êtes bien sûr Nitorin que dans l'émission Dance Music. Pour commencer, eh bien, tout d'abord, il y avait d'abord Donna Dawson avec Romantic World, la version maxi originale. À l'instant, c'était A avec A Train of Thought. 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

Vous êtes toujours dans l'émission Dance Music sur Ornithorynque 90.2. Dans l'ordre, il y avait tout d'abord George Michael avec Hardell, le remix de Chat Petit Bonne complet. 9 minutes quand même. À l'instant, c'était The Cure, Why Can't I Be You. Et là, on poursuit avec Real Life, Send Me an Angel, Extended Mix. Et ensuite,

C'était moi, Phantom House. Et c'était dans Dance Music sur Nitorin 90.2. Juste avant, c'était Real Life avec Send Me an Angel. Et puis là, on poursuit avec le côté obscur pour Maître du Chiota. Oui, c'est bien du French Kiss.

Vous êtes bien sur Nitorink 90.2 dans l'émission Dance Music. Petite série de house qui s'est conclue avec tout d'abord Honesty 69, le French Kiss. Et le nom du mix est Hot Version, comme quoi ça ne s'invente pas. À l'instant, c'était Mr. Fingers avec Can You Feel It. Apparemment, ce serait la version instrumentale. Et là, on poursuit avec le slow préféré de Maître DJ Yoda, qui, une fois sorti du côté obscur, va enfin pouvoir inviter Padmé à danser avec. C'est Glenn Medeiros, Nothing's Gonna Change My

Petite série de slow dont le titre, le slow préféré de Maître DJ Yoda. J'espère qu'il a invité Padmé pour l'occasion. C'était tout d'abord Glenn Melleros, Nothing's Gonna Change My Love For You, For Me, pardon. À l'instant, c'était Propaganda Duel. Et là, on poursuit toujours sur Nitorinque 90.2. Patilène, déshabillez-moi.

Dance Music, c'est fini pour aujourd'hui. En conclusion, il y avait tout d'abord Patty Lane, Déshabillez-moi, suivi de Mel & Kim, I'm the One Who Really Loves You, le Kick & Live Mix ou le VS Remix au choix. Et ça, c'est en attendant la réédition chez Yemaï de l'album FLM de Mel & Kim. Double CD, il y aura des maxi et aussi des bonus jamais édités. Et en conclusion, c'était Dana Dawson, hommage donc à celle qui nous a quittés le 10 août dernier, avec Tell Me Bonita, le Streets Dance Mix, remixé par Freddy Baston. www.club80.fr. Vous pouvez m'écrire aussi à l'adresse bertrand@ornithorynque.net. Rendez-vous la semaine prochaine pour un nouveau numéro de Dance Music, toujours sur Ornithorynque 90.2 et aussi sur ornithorynque.net. Restez bien sûr à l'écoute de nos programmes. Portez-vous bien et d'ici là, bye bye!

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1: Il est 22h.
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3: Bienvenue dans votre magazine hebdomadaire Allegro Symphonique pour votre radio. Et pour ouvrir immédiatement ce nouveau voyage musical, je vous propose trois œuvres qui ont en commun une qualité très précieuse. Vous allez voir, elles nous racontent des images presque du cinéma, mais sans écran, c'est de la radio. On commence avec Ralph Vaughan Williams, une œuvre inspirée d'un poème anglais où le violon s'élève doucement comme une alouette dans le ciel. Le compositeur l'écrit juste avant la première guerre mondiale et cette musique semble déjà chercher une forme de paix. Ensuite, place à Franz von Suppé avec l'ouverture de Light Cavalry, une musique pleine d'énergie très populaire au 19e siècle, souvent utilisée au théâtre. On y entend presque les chevaux lancés au galop, les scènes d'action et puis aussi un petit peu d'humour. Vous connaissez par cœur ce titre. Enfin, pour conclure cette première partie, Johann Strauss fils avec le célèbre Beau Danube bleu, le deuxième hit de la nation autrichienne, une valse devenue universelle. C'est le symbole de Vienne, mais aussi du plaisir simple d'écouter une musique qui coule avec naturel. C'est pour vous, dans Allegro Symphonique, trois œuvres très différentes, mais avec un même élan vers la lumière. Je suis Frédéric Alexandre et je vous accompagne pendant 60 minutes.

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3: Vous êtes présents à l'écoute de ce magazine chaque semaine et je vous en remercie. Cette deuxième partie aujourd'hui nous amène vers des couleurs plus contrastées entre virtuosité et imagination sonore. C'est normal, nous faisons de la radio. Avec Alexander Scriabine d'abord et cette étude Opus 8, nous entrons dans un univers très personnel. Scriabine voyait la musique presque comme une expérience spirituelle. Son écriture pour piano est intense, passionnée, presque brûlante. Puis une découverte beaucoup plus rare, et j'adore, le concerto pour la harpe de Reinhold Glier. La harpe ici n'est pas seulement décorative, elle devient un instrument soliste à part entière, capable de nuances très fines, presque magiques. Enfin, pour conclure, Nikolaï Rimsky-Korsakov avec le Capriccio espagnol. C'est une œuvre brillante, colorée, où chaque instrument semble tour à tour prendre la parole. Tendez bien l'oreille. Rimsky-Korsakov était un maître de l'orchestration et pour nous, il nous offre une véritable palette de couleurs musicales. Une session pleine de relief, encore une, entre intimité et éclat. C'est pour vous dans Allegro Symphonique.

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2: Chaque semaine, vous retrouvez ce magazine Allegro Symphonique en replay. Vous tapez simplement dans un moteur de recherche Allegro Symphonique, Canal 30. Dans cette troisième partie, ce sont les cordes qui vont nous parler et elles ont énormément à nous raconter. Avec immédiatement le concerto pour violon de Samuel Barber. Nous découvrons une musique américaine du XXe siècle, mais profondément mélodique. Barber disait qu'il voulait écrire une musique qui parle directement au cœur et ce mouvement lent en est un très très bel exemple. Puis un détour inattendu avec Jean-Baptiste Lully, compositeur à la cour de Louis XIV. Ça marche pour la cérémonie des Turcs et pleine de caractère presque théâtral. On imagine immédiatement facilement les fastes et les mises en scène de Versailles. Enfin, Ottorino Respighi avec une Sicilienne pleine de douceur. Respighi aimait revisiter les musiques anciennes, leur redonner une nouvelle vie. Ici, tout est équilibre, respiration, simplicité. Trois époques, trois styles, mais une même capacité à faire vibrer les cordes avec émotion. Restez avec nous.

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2: Il faut à présent conclure ce numéro d'Allegro Symphonique. Aujourd'hui, je vous propose un final à la fois vivant, contrasté et très humain. D'abord, l'ouverture de Ruslan et Ludmila de Mikhaïl Glinka, une pièce d'une énergie incroyable qui a influencé toute la musique russe. Tout va très vite, tout brille. C'est presque un tourbillon orchestral. Ensuite, une pause avec Edward McDowell et son To Howell Rose. Une musique très simple, presque fragile. McDowell était un compositeur américain qui cherchait à capturer la nature dans ses œuvres. Ici, quelques notes suffisent à nous emporter. Et enfin, Zoltán Kodály avec les danses de Galanta, inspirées du folklore hongrois. Ces danses apportent rythme, chaleur, liberté. On y sent la fête, le mouvement, la vie. Fermez bien les yeux, vous allez voir. Une belle manière de refermer ce magazine, ce nouveau voyage musical, Allegro Symphonique, en gardant en tête que la musique avant tout, c'est une histoire de partage. Rendez-vous la semaine prochaine, même adresse, même jour, même heure. À très bientôt.

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Peut-être avant, je vais présenter tous les musiciens. Puis après, Stefano Genovesi au piano. Aux percussions, Minino Garay. À la contrebasse, Giovanni Pietro Cremonini. Aux percussions, Pascal Rolando. Clarinette aux harmonicas, Jean-Luc Payon. Et à l'accordéon, Alejandro Barcelona.

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